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0: D'abord, on ne me retirera pas de la tête que le boulot, c'est une habitude. T'as la preuve. Ils l'ont bien prise, eux.
1: C'est comme si tu disais que la vérole est une habitude sous prétexte qu'il y en a qui l'attrapent.
0: Oh, je te conseille ce boulot, tu prends pour maladie, tu comprends? Par ça, c'est de bonne foi.
1: Permets-moi de te dire que si moi, je suis de mauvaise foi, quand toi, tu viens défendre le boulot, t'envoies un peu loin le paradoxe.
0: Je préfère pas te répondre. Tu me fatigues.
1: C'est le mot paradoxe qui t'emmerde. Parce que tu sais pas ce que ça veut dire, là, voilà la vérité.
0: T'as qu'est-ce que t'as à me regarder comme ça?
1: Du rouge dès le matin, je sais pas comment que tu peux supporter ça.
0: Tiens, t'as peut-être pensé que t'as la grenadine, toi.
1: Au muscadet, monsieur.
0: Il n'y a plus de vrai.
1: Good. Alors?
0: Où tu trouves?
1: Chez Baladin, rue de la Clé, 160 balles.
0: Oh bah, c'est rien, c'est connerie. Ça y est, il va encore flotter. Ah, il y avait longtemps. Au moins, sont à l'abri, là-bas.
1: Bah, qu'est-ce que t'attends pour faire comme eux, pour t'abriter? T'as qu'à acheter les quotidiens du soir, c'est plein de demandes. Offre d'emploi, qu'ils appellent ça, leur piège à bagnard. C'est une bonne lecture.
0: Où que tu vas?
1: Dormir. 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
5: Au départ, ça se passait par des rituels, alors des cérémonies. Et après, ça finissait en orgie.
6: Une orgie, c'est-à-dire?
5: Une orgie, ça finissait par des actes sexuels. Et puis, il fallait faire amour avec des adultes, quoi.
6: Plusieurs adultes?
5: Plusieurs adultes, ouais.
6: En même temps, il y avait plusieurs enfants?
5: Il y avait plusieurs enfants, oui.
1: Hermetic Order of the Golden Dawn, littéralement l'ordre hermétique de l'aube dorée, plus communément appelée la Golden Dawn, est une société secrète ou école à mystère, consacrée à l'étude des sciences occultes. La Golden Dawn a pris naissance dans l'esprit de trois amis francs-maçons, William Wynne Westcott, ami de Madame Blavatsky, Samuel Little Matters et William Robert Woodman. Westcott s'occupant des enseignements kabbalistiques et rosicruciens, tandis que Matters se consacrait à l'enseignement de la magie. La hiérarchie ou structure initiatique de la Golden Dawn est directement inspirée de l'arbre des Sephiroth. En 1901, un scandale, connu sous le nom de l'affaire Horos, a éclaboussé la Golden Dawn. Frank Jackson, sous pseudonyme de Theo Horos, et sa femme Loletta Jackson ont été accusés du viol d'une jeune fille de 16 ans. A l'époque, le juge a conclu que le couple avait utilisé les rituels de la Golden Dawn pour l'exploitation sexuelle de mineurs. Notons que l'Ordo Templi Orientis, OTO, sous-structure de la Golden Dawn, a également été dénoncé comme étant un véritable réseau pédocriminel. La psychologue australienne, Rena Michelson, avait déclaré, selon ses sources, que cette société secrète était un réseau de pédophiles dont les membres pratiquent les abus rituels impliquant de la magie sexuelle, du contrôle mental basé sur les traumatismes et la production de pédopornographie.
7: En Italie, à Rome, l'existence d'un groupe de l'OTO pratiquant des viols d'enfants dans ces rituels a été dévoilée, ce qui fit scandale, car la jeunesse dorée de la ville y participait, ainsi que des avocats réputés.
1: Enfin, ils arrivent dans la salle. Là encore, le décor a changé. Les murs sont maintenant tendus de tissu noir, les néons sont éteints et des halogènes éclairent la pièce indirectement. Un immense triangle mauve est dessiné sur le sol et une sorte de damier a été posé en son centre. De chaque côté du triangle, deux espèces de colonnes d'environ 2 mètres se dressent telles des obélisques. L'une est noire et blanche, l'autre rouge et verte. Au fond de la pièce, face à l'entrée, sur une sorte d'estrade, encadrée de 4 candélabres, 2 gros fauteuils rouges et or. 5 à 6 enfants sont là. Certains visiblement accompagnés de leur père ou de personnes qui leur sont proches. Un petit garçon d'environ 6 ans, qui refusait de lâcher la main de son père, reçoit une gifle monumentale qui l'envoie rouler au sol sous les rires des adultes. Les adultes sont vêtus de façon singulière. La plupart portent de grandes sabots blanches, certaines sont vertes et rouges, d'autres sont tous habillés de cuir, d'autres sont torse nus mais portent un masque. Une musique de messe retentit, et, entre guillemets, l'empereur, suivi du commandeur, se dirige vers l'estrade. Pendant ce temps, Stirlaro s'affaire et prépare sur des plateaux d'argent de grandes lignes de ce que Samir apprendra plus tard être de la cocaïne. L'empereur lève ses bras vers le ciel et ferme les yeux pour mieux se concentrer. Il semble bénir les enfants. Infusez dans ces jeunes êtres la vigueur et la pureté, vous qui êtes les maîtres des puissances élémentaires que vous contrôlez, et que ces jeunes êtres puissent rester un véritable symbole de la force intérieure et spirituelle de notre ordre. Les corps de ces enfants sont le pain que nous partageons, ils scellent nos liens, et, par notre sexualité enfin libérée du joug des oppresseurs judéo-chrétiens, nous nous purifions, nous réintégrons le plan sacré des chevaliers célestes de l'ordre de l'Alliance cryptaine. Le sexe et tous les plaisirs de nos sens sont la seule loi à satisfaire. Servez-vous, mes frères, au nom du prince, notre seigneur, et l'honneur à Tulé.
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9: Du coup, le sujet du jour, ça va être en fait le culte et le rock'n'roll. Genre, le culte, en fait, quand j'ai pris ça, je voulais d'abord me centrer sur les sectes et tout ça, parce que je sais qu'il y a pas mal de sectes qui se sont inspirées de la musique. Et j'en mettrai notamment quelques-unes, parce que ça, ou même qui ont fait de la musique.
10: Ouais, qui ont utilisé tout à l'heure, pardon.
9: Non, mais qui ont même eux-mêmes fait de la musique, qui en ont composé, qui ont fait des albums et tout. Truc de ouf. Parce que j'ai écouté, c'était tu te
10: mystique.
9: Sens pas à l'aise en fait, t'es païen, tu vois. Et après, je me suis aussi intéressée au culte en fait en général, parce que ben il y a beaucoup d'histoires par rapport au rock et à la sorcellerie, à l'ésotérisme et tout ça. Genre, il y a une grosse connexion entre ce mouvement là et tout ce qui est sorcellerie et tout ça. Du coup, j'avais envie de regrouper le tout, et puis il y a des trucs à dire, quoi. C'est pas comme si on savait pas ce que c'était, quoi.
10: C'est clair.
9: C'est ce qu'ils expliquaient, en fait. J'avais fait des petites recherches ce matin et tout. Et ils expliquaient ce contraste, en fait, entre le peace and love et cette putain de haine qui s'est retrouvée juste comme ça, gratuite, en fait. Et
10: mais est-ce qu'ils voyaient ça comme de la haine?
9: Peut-être
10: qu'ils croyaient vraiment leur propre
9: par
10: truc,
9: exemple,
10: tu vois.
9: Ouais, par exemple, pour Charles Manson, tu vois. Mm-hmm. C'était quand même un proxénète avant.
10: Ouais, c'est vrai.
9: Tu vois ce que je veux dire, c'est que la haine, il l'a. Hein. C'est pas parce que du jour au lendemain
10: il est devenu hippie,
9: qu'il a commencé à prendre une guitare et chanter que au final ça fait de lui, un gourou, tu vois. Genre c'était un proxénète. Tu sais très bien que t'es proxénète, t'es allé en tôle et le mec il a eu cette illumination quand il était en prison, tu sais. Mais ça, quand tu l'as vécu déjà, c'est que t'es pas net.
10: D'ouf.
9: Tu vois ce que je veux dire?
10: Ouais, d'ouf, carrément.
9: Donc même si t'as envie de prêcher cette parole que tu penses être divine, en fait,

0: Lui, c'est au taquet reproché de ça parce que aussi il y a eu le batteur des Beach Boys qui a habité chez lui pendant un moment. Il les a hébergés chez lui. Il a quand même contribué beaucoup à la famille Manson, on va dire. Donc du coup, tu vois ce lien entre la musique et aussi ce culte en fait.
1: Ouais, carrément.
0: Donc Charles Manson a écrit beaucoup de chansons. Il a eu des producteurs. Il a voulu les Beach Boys. On va l'écouter plus tard le son. Mais les Beach Boys ont repris un morceau à lui et tout, donc il a quand même eu une place en fait
1: ouais,
0: dans
1: il
0: la
1: a eu
0: culture.
1: Sa place et une influence, carrément.
0: Exactement. Du coup là, j'avais envie de... Vas-y.
2: C'est ouvert là, salut, bonjour.
0: Hey,
2: il a carrément squatté la maison
0: d'un des
2: deux Beach Boys, je sais pas si tu l'as dit.
0: Dennis Rodgers.
2: Et lui, il était content, le mec, au début, Dennis Rodgers,
0: grave.
2: C'était le batteur, il était plus jeune et tout, et
0: ouais.
2: Surtout... Bah en fait, à un moment, il a dû virer la Manson Family. Bah, lui, au début, il voit arriver des meufs et tout, des jeunes et tout. Il était trop content.
0: Amour, sexe, rock'n'roll.
2: Bah, ce qui s'est passé,
0: tout,
2: c'est qu'ils ont tous eu la syphilis.
0: Oh putain.
2: Du coup, il a fallu.
0: C'est pour tes anecdotes de ouf, toi.
2: C'est lui aussi qui a dû, du coup, raquer pour la Manson Family, pour qu'il y ait les traitements, les médocs
0: c'est ça.
2: Et tout.
0: Et même pour aussi pour qu'il puisse produire un son, Manson, il s'est taqué.
1: Il a mangé.
0: Rattaché à.
2: Surtout qu'au bout d'un moment, je pense qu'ils ont commencé à avoir peur de Manson parce qu'ils sont des. Bah, ils ont
0: ouf,
2: vu
0: quoi.
2: Que c'était un taré, quoi. Le mec, il voulait pas lâcher son truc. Et que, c'était un putain de proxénète aussi, quoi. Tout était pas clair, quoi.
0: Mais grave, mais de toute façon, là, on va écouter Helter Skelter, le morceau.
2: L'Apocalypse.
0: Le truc qui a changé la vision de Charles Manson et qui l'a rendu encore plus taré qu'il n'était avant.
1: Okay. C'est une musique du coup qui a
0: fait
1: c'est
0: un album en fait des Beatles qui c'est l'album en plus le plus hard rock des Beatles, c'est le truc le plus violent qu'ils aient pu sortir de toute leur vie. Merci à vos téléphones. Et du coup, ils ont sorti cet album et lui en fait, il a pris ça pour un message envoyé par les Beatles. Et du coup, ça a marqué un peu tout l'album. Et en plus, les Beatles, ils voulaient pas être rattachés à tout ça.
2: Il l'écoutait à l'envers, tu sais.
0: Ouais.
2: Et il le faisait écouter à toute sa famille.
0: Ouais.
2: Et puis même, tout délire, l'album, il est blanc, donc, guerre raciale.
0: Voilà, c'est ça. En fait, l'histoire, c'est qu'il va y avoir une guerre entre les Noirs et les Blancs. Et que ça va être le chaos ultime. Et qu'en gros, ça sera la famille Manson qui va s'en sortir, en fait. C'est tout.
2: Il y avait eu un truc parce que lui il était grave raciste conservateur comme ça là à Manson où il avait agressé un Renois qui était un dealer et du coup ça a encore plus renforcé son délire. Il a commencé je crois à sortir un gun ou un couteau, je sais plus quoi, mais ouais c'est vrai que c'est une secte quand même basée sur ce délire assez raciste quoi. Bobby Beausoleil, je crois que justement il a tué un dealer aussi, je sais pas s'il était noir ou pas. Ouais, c'est assez américain.
0: Ouais, putain, Bobby, c'est pas Bobby, c'est pas Ted.
2: Non, Bobby Beausoleil, il y a Bobby Beausoleil. Après, il y avait Ted, qui était du coup là aussi, on va dire, des favoris, quoi. Et après, sinon, que des meufs, je pourrais pas te dire tous les noms, mais Bobby Beausoleil était un putain de musicien qui a fini en tôle.
0: Ok.
2: Il a fait les BO de films expérimentaux comme les Kenneth Anger.
0: Ok.
2: Notamment une super BO pour Lucifer Rising. Et il l'a composé en prison. Et il a même dit, Bobby Beausoleil, en prison, que finalement, c'est dommage qu'il ait tué quelqu'un parce qu'il aurait pu faire une carrière dans la musique. C'est quand même
0: grave,
2: pas mal.
0: Mais c'est totalement ça. Mais après, il y a plein d'exemples comme celui-ci où t'as plein de mecs qui ont tué ou quoi et qui se retrouvent en prison. Enfin, moi, j'ai mis Burzum. Burzum, c'est une légende. C'est dans la culture. On en parlera, mais d'abord, je vais balancer Helter Skelter. Des Beatles et après on en parlera. À de suite les copains.

0: c'était cool, hein, vous avez aimé?
1: Ça donne envie de sortir dans la rue, hein.
2: C'était énervé, hein.
0: Et c'est, comme je t'ai dit, c'est l'album le plus vénère qu'ils aient pu faire.
2: Ça rigole zéro. Et du coup, ça a inspiré Monsieur Manson dans ses délires.
1: Malheureusement. Mais après, bon, quoi. C'était une époque où.
2: Qu'est-ce qu'il a inspiré, les paroles en fait? C'est les lyrics ou
1: les paroles,
2: c'est l'énergie

0: psychique.
1: Un peu psyché, violente. Ouais,
0: Et là, le fait que l'album soit blanc, c'est tout. Il a eu une espèce de.
1: Il a une illumination chelou, quoi.
2: Okay. Non, après, le mec était déjà atteint de base. Oui, il était déjà taré. C'est comme si c'était l'élément déclencheur qui a fait qu'il commence à manipuler les gens et tout.
1: Et ils sont et du coup les Beatles le savaient.
2: Bien sûr, et ils ont dénié
1: ils étaient
2: tout. Le... Non, au contraire. Et... Surtout qu'en fait, c'est arrivé avec Sharon Tate. Et quand même, Sharon Tate, c'était une figure du cinéma à l'époque avec la femme de Roman Polanski et tout. Ouais. C'était quand même ouf.
0: C'est toute une période bizarre, c'est grouillant. Ouais, t'as Polanski qui fait Rosemary's Baby, qui raconte la naissance de l'Antéchrist qui arrive sur Terre, donc un film qui finit mal, tu vois, noirceur pure. Sa femme, elle meurt dans un espèce de truc satanique qui est apparemment complètement déconnecté. Et moi, loin de faire des coïncidences superstitieuses, mais c'est toute une époque qui est baignée entre pop culture, psychédélisme, l'ésotérisme,
2: beaucoup de LSD. Taquer des LSD, en fait, il leur donnait que ça toute la journée.
0: Même la weed, ça fumait, de toute façon.
2: Ça fumait, mais d'un autre côté, c'est le truc le plus matrixant, en fait, pour eux, c'était vraiment le LSD, quoi. Et en fait, il leur laissait un moment, en fait, où il leur disait, vous êtes en relation libre, mais vous avez le droit de partir avec personne. C'est ça le truc, c'est que les meufs, en fait, c'était un proxénète au final.
0: Classique de sec. Mais lui, c'était un proxénète de base. En fait, c'est la première fois qu'il allait en tôle, ouais, c'est ça. Hein.
2: Et c'est là où il a eu l'illumination. C'était en pleine tôle où il s'est dit, bon, ben, quand je sors de tôle, je vais faire ça. Il s'est mis à la musique et tout. Mais au final, on montrait une figure hippie d'amour, de paix et tout. Mais au final, c'était juste du trafic derrière, de la manipulation et tout ça, tu vois.
0: Ben, c'était un manipulateur déjà de base. Il avait ça naturellement. Mais c'est qu'en fait, après, une fois qu'il soit rentré en prison, c'est-à-dire qu'il est rentré en prison, je sais pas, dans les années 60, si je dis pas de bêtises, il est ressorti presque une décennie après, et il découvre une société qui a totalement changé, avec des nouvelles revendications libertaires, le mouvement hippie qui monte, donc plein de jeunes filles, ouverture sexuelle.
2: Qui veulent plus vivre chez leurs parents. Et
0: quand t'as un chasseur comme Manson, qui était déjà un manipulateur de base, qui arrive dans ce terreau-là, ça peut être qu'un terreau fertile pour manipuler, quoi.
2: Grave. Mais d'un autre côté, c'est quand même fou que... Genre, le mec, il est sorti du truc, tu sais. Genre, il a manipulé 3 personnes, il leur a dit, allez buter quelqu'un, mais lui, il y était pas, en fait. C'est ça, la force, en fait, du truc, c'est que... Limite, il les manipulait de loin, genre, c'était des robots,
3: comme des
2: quoi.
3: Marionnettes,
2: c'est
3: genre.
2: C'est ça, tu vois, genre, tu les vois, les ça, fils juste... et tout... C'est quand même fou. Même comment c'est représenté dans Once Upon a Time in Hollywood ou même genre le film que je t'avais dit, Charlie Sayles, où ça parle que de ça, on le voit, genre... C'était des gens qui n'avaient pas forcément d'idée en tête. Ils avaient un but
3: précis.
2: C'est ça,
3: ils n'avaient pas de conscience qui les faisait bouger. En fait, ils réfléchissaient par rapport à ce que Charlie voulait.
2: Ouais, c'est ça.
3: C'était que ça, c'était que Charlie et la priorité, c'était ce mec-là. Quoi.
2: Exactement.
0: Le truc de Once Upon a Time in Hollywood, c'est que si on ne connaît pas le background de Charles Manson, tout ça... on a l'impression que le film c'est une bulle euphorique génialissime, c'est ce que ça montre. Quand tu connais, si tu as la connaissance de Charles Manson, tout ça, tu attends justement la fin, la mort de Sharon Tate, donc du coup tu sais que c'est une bulle fantasmée parce que tu attends la noirceur qui va arriver. C'est super fort symboliquement. Et quand ça arrive, moi ce qui me tue c'est que Charles Manson dans le film tu dois le voir même pas 2-3 minutes.
2: Ouais, tu le vois.
0: Et ça montre bien le fait que les mecs étaient pas préparés, la manière dont Tarantino a montré ça. Qui en fait c'était juste un concours de circonstances. À un moment donné il y a eu plein de coïncidences qui ont fait qu'ils sont allés dans cette maison, que là il y avait Roman Polanski et Sharon Tate, alors qu'à la base c'était pas du tout eux qui devaient se faire buter. C'était pas Dennis Rodgers, c'était Terry Fletcher.
2: Ah oui, c'était Terry Fletcher,
0: un producteur aussi de musique qui du coup pareil devait produire Charles Manson et puis il l'a pas envoyé chier, mais à un moment donné ils ont déménagé etc, et ils ont dit oui t'inquiète, j'abrège quoi, mais en gros oui bien sûr, mais on t'aidera dans ton album, mais ils avaient trop peur de lui et ils voulaient pas lui dire non, et en fait ils ont esquivé le truc quoi. Ouais, ils ont enlevé le challenger du vendredi quoi. Non, c'est vraiment un truc de concours de circonstances, mais en fait on a l'image aussi d'une période avec des hippies, mais à côté de ça il y avait énormément de violence, notamment raciale, qui est liée avec tout ça, tous ces Black Panthers, ces contestations. En réalité c'était une période très violente, hein, les années 60, cette période là
2: Mais ouais, au fond, t'avais le racial, t'avais la guerre qui régnait autour. Donc t'avais plein de gens qui revenaient de la guerre, qui avaient des traumas de ouf. Du coup, ils s'acharnaient sur les gens. Tu vois, ça résumait la paix et tout ça, mais au fond, c'était sombre de ouf. Et ça se reflétait notamment dans la musique. Genre, le psychédélique, tu vois, tu le ressens. Je sens que la musique était elle-même perdue, tu vois. Genre, elle voulait t'envoyer ailleurs parce que c'était sombre.
0: C'était une période d'après-guerre où ils ont voulu recontester les dogmes, surtout les dogmes chrétiens, hein, conservateurs, etc. Et du coup, t'arrives à un moment donné où la musique, ils découvrent des nouvelles technologies, la musique électrique, quoi, électronique. Voilà. Donc, du coup, de nouvelles dimensions. Mais surtout qu'ils ont lié ça avec ces drogues-là. Et avec aussi une nouvelle dimension spirituelle où les gens ont voulu découvrir des nouvelles mystiques orientales, etc. Du coup, c'est un mélange de tout ça, en fait. Et en fait, Manson, pour moi, il symbolise... c'est la tête qui figure juste la déchéance de ce mouvement-là, mais c'est pas le seul. Parce que tu vois, on pourrait citer, à cette époque-là, il y avait eu Altamont aussi. Ouais. Je crois que c'est en 69 aussi. Il y avait déjà des trucs où on se disait que cette période on appelle d'autodiscipline, c'est vraiment ça que les gens prenaient, arrivait à sa limite. Et pour moi, Manson a été le coup de couteau décisif, et un peu morbide aussi, dans le sens où il y a une récupération médiatique morbide, qui a un peu scellé la fin, qui a symbolisé en tout cas, et surtout qui a permis au camp conservateur de récupérer ça comme argument pour revenir à une forme d'ordre. Et
1: qu'est-ce qui a amené ce mouvement à sa limite? Alors, c'est la drogue, c'est la liberté, c'est trop de liberté ou trop de...
0: Je pense que c'est la drogue aussi. Je pense que c'est l'autodiscipline.
4: Moi, je pense que c'est le trop-plein pendant des années d'autodiscipline qui a craqué. Et ça a été un point de non-retour qui a fait que les gens ont bien pété un plomb et sont partis.
2: Mais ça se reflète plutôt dans les années 80. Je suis désolée, dans les années 80, on le remarque au taquet avec la mouvance punk et anarchiste. Mais dans les années 60, il y avait quand même cette hypocrisie de...
3: C'est peut-être le contexte après-guerre aussi qui a fait que justement ces gens-là, en fait, ils avaient de la haine, ils ont essayé de la refouler en étant peace and love hippie, et au final ça s'est retrouvé par se retourner contre eux parce qu'ils pouvaient plus enfuir ça.
0: Le peace and love hippie, c'est devenu une marque directement. Ça a été en fait très très court ce temps-là, et ça a vite été récupéré par l'industrie, notamment autour de la musique, etc. Donc du coup, la source s'est rapidement essoufflée d'elle-même à partir du moment où une contre-culture ne reste jamais très longtemps une contre-culture parce qu'elle devient vite réappropriée. Hollywood récupère tout ce qui fonctionne. Donc du coup, ça à partir du moment où, à mon avis, une contre-culture est réappropriée par une forme d'industrie, ça s'acquiert tout direct une date de péremption, en fait. Et je pense que Manson symbolise la date de péremption.
2: Ouais, après, c'est pas aussi le seul, on va en parler.
0: Non, c'est clair.
2: Il y en a plein. J'en parlais de Jim Jones, celui qui a fait la plus grosse tuerie de masse, celui qui a tué 900 personnes avec des enfants et tout. Mais bien sûr, lui, tout le monde, c'était un suicide de masse, en fait. Il a incité tout le monde à se suicider.
1: Est-ce que c'est vraiment à cause de la récupération de l'industrie, ou est-ce que c'est pas aussi le système états-unien, en fait, où tu as la liberté d'avoir des armes, où il y a vraiment ce côté capitaliste qui confronte toutes les populations?
0: Tu vois, petite anecdote, un peu, quoi, là-bas. C'est ça, en fait. Déjà, liberté de culte, tout ça, tout est lié, en fait. C'est quand même quelque chose de très américain, c'est clair. Et surtout, même s'il y a eu des hippies en France, mais 68, c'est aussi un des symboles. Mais... en fait, la seule victoire qu'ils ont eue de cette période, c'est la guerre du Vietnam. C'est le seul point où finalement ils ont réussi à se faire entendre et à faire changer des choses. Ouais. Et tout le reste, les gens ont été dégoûtés. Et après le meurtre de Charles Manson, il y a eu une vague de peur. Parce qu'avant qu'il l'attrape, du coup, il y a eu une espèce de psychose généralisée dans tout Hollywood, dans tout Los Angeles, appuyé bien sûr par les médias. Et surtout, en fait, le truc, c'est que c'est là que le taux de vente d'armes et de trucs de sécurité pour les maisons a explosé. Donc pour moi, à partir de là, c'était finito. C'est une bonne anecdote. En fait, Charles Manson a juste...
1: Il a engraissé l'économie des armes et
0: involontairement,
1: et les systèmes de sécurité.
0: Et finalement,
1: comme le serpent se mord la queue à un point...
0: Et pour moi, c'est exactement ça. C'est cette époque-là, c'est le serpent qui se mord la queue. Ils l'ont vu et voilà, au bout d'un moment...
2: Okay. Mais vas-y. Là, on était en train d'écouter du coup en fond Bobby Beausoleil, mis au final un petit peu.
0: De la BO de Lucifer Rising.
2: Yes.
0: Kenneth Anger, là, on peut avoir pas plus contre-culturel. Et en plus, Kenneth Anger, il est pas en... Bobby, Bobby, ouais. Ah, s'il est pas mort, il est encore en tôle.
1: Il est encore en tôle, il est encore vivant.
0: Hein. Putain, mortel. Si tu nous écoutes, Bobby, ta musique est mortelle.
2: On est à l'heure.
0: Alors, tu vois, ce film-là, t'as vraiment le... C'est toi qui... L'émission, le thème, c'est rituel. Et psychédélisme, c'est ça?
2: Enfin, c'était plutôt le culte
0: Et écoutez, Kenneth Anger, c'est le cinéaste le plus ésotérique que vous pouvez trouver. Le film déjà s'appelle Lucifer Rising. Il y a Marianne Faithfull qui joue Isis, si tu dis pas de bêtises. Donc là, vraiment dans les délires récupération de sectes, de mystiques orientales, etc. Ouais. C'est, C'est mortel, c'est psychédélique, la musique de Bobby Beausoleil est psyché. Comme je l'ai dit, il l'a composé en prison et à la base, ça devait être Jimmy Page du groupe Led Zeppelin, ouais. Hein, un groupe fortement mais influencé par Aleister Crowley.
2: Il a été repris.
5: Du coup, ce Beausoleil était quand même un bon musicien, quoi.
0: C'était un bon musicien et apparemment un très bel homme aussi. Très très bel homme. Je crois même, si je dis pas de bêtises, que Kenneth Anger, donc le réalisateur dont je vous parle, qui était un cinéaste homosexuel en plus, à une époque où ça pouvait être très très dangereux, ouais, d'être homosexuel.
2: Bien
0: hein
2: sûr, bien sûr.
0: Je dis pas que ça l'est pas toujours aujourd'hui, mais voilà.
2: Un pays conservateur comme ça et tout.
0: Ah ouais. Et je crois que Bobby Beausoleil aurait. Je crois qu'il est même dans le film, et je crois que c'est lui qui du coup joue, on va dire, l'espèce de symbole luciférien. En mode. Kenneth Anger a voulu interpréter Lucifer comme un jeune éphèbe, insolent. Figure coincée
5: comme
0: entre
5: dans
0: eux,
5: comme dans la série Lucifer alors sur Netflix.
0: Ouais non. Non mais coincée entre cette image parce qu'on l'a pas dit aussi au niveau des sectes. C'était aussi une époque où il y avait les bikers, les Hells Angels, tout ça.
2: Ouais.
0: Donc en fait plus que des sectes, c'était une époque comme je disais d'autodiscipline. Et donc du coup il y avait la prolifération d'une multitude de communautés.
2: Ouais grave.
0: Mais dans quasiment toutes les États-Unis. Mais le berceau de ça évidemment bah c'était la Californie quoi. Mais en tout cas voilà, Kenneth Anger c'est vraiment mortel. Hein.
2: Vas-y on. Non, non.

0: critiqué, hein.
1: Ouais, de ouf, moi j'aime
0: Malo,
1: bien.
0: Malo, hein. Ouais, franchement, celle de bien. Jimmy Page est beaucoup mieux. Mais c'est la BO non utilisée, quoi, de, ouais, par Jimmy Page, que je préfère.
1: Aussi,
0: Parce que il a utilisé, vous savez, ils avaient fabriqué des espèces de synthés, j'ai oublié le nom, Whoop Whoop, je sais pas quoi, et un son vraiment bizarre.
1: Je sais pas quoi.
0: Et puis Jimmy Page, quoi. Ouais, Jimmy Page, je pense que c'est un des meilleurs guitaristes de tous les temps.
1: Bah,
0: pour
1: lui
0: pas
1: aussi,
0: dire le meilleur.
1: Il a plein de petites.
2: Tous Led Zepp, c'est des monstres. Hein.
1: Ouais, ouais. C'est vrai.
2: Tu parles de batteur. Dans, nous, John dans notre
1: Bonham,
2: monde
1: t'inquiète.
2: De batteur, notre petit monde de notre petite bulle.
1: Et lui,
2: il est, tout le monde le suce.
1: Grave. John Bonham, c'est la légende.
2: C'est the gross beat of the drums. Tu vois, genre.
1: En plus, bah, lui, il est mort dans son vomi. Ah,
0: ça m'étonne même pas, tu vois.
1: Voilà.
2: Limite, c'est merci beaucoup.
0: C'est même une mort normale, tu vois.
2: Une idole, merci de l'avoir totalement.
0: Non, ouais, Led Zepp, c'est incroyable. Surtout,
2: comme une merde.
0: Vous prenez leur cinquième album, là, dans le délire rituel ésotérique. Mais eux, ils ont toujours été marqués par Aleister Crowley, comme je disais, particulièrement Jimmy Page,
1: oui,
0: qui a même racheté.
1: Putain, je lisais sa biographie.
0: Bah là, l'un des fondateurs du satanisme,
1: ouais,
0: moderne, quoi.
1: Grave.
0: Et il avait. Jimmy Page avait même racheté son manoir.
1: Quand t'étais avec lui, c'était un malsain de ouf.
0: Comment s'appelait son manoir? Le Golden Dawn. Jimmy Page avait racheté le Golden Dawn, le manoir d'Aleister Crowley à côté du lac du Loch Ness, tu vois. Donc vraiment, le mec était un hardcore.
1: De légende, quoi.
0: Et c'est leur cinquième album qui est mon préféré à Led Zepp, qui s'appelle Off Seas of Violi,
1: ouais,
0: avec cette affiche avec des bébés. Le premier, bah, c'est Dragster, Led Zepp, là, il y a toutes les références à l'aviation extraterrestre, etc. Mais le cinquième, Off Seas of Violi, quand tu ouvres la pochette, tu vois un château, je crois que c'est un château en Écosse, qui était un château hanté, où ils ont pris une photo, où c'est un géant tout blanc qui porte un enfant, ou en tout cas une personne de petite taille, au soleil, comme ça, au sacrifice, donc une pochette vraiment très bizarre, sur ce château qui était soi-disant hanté, où une femme se serait suicidée, etc. Un truc de botch, quoi.
1: Ah ouais. Mais les Zepp, dans tous les cas, ils ont là les petites anecdotes sur eux.
2: Et beaucoup
1: Jimmy
2: de groupes
1: Page
2: de ces années ont beaucoup d'anecdotes comme
0: beaucoup
2: ça.
0: De viols d'enfants aussi, les Zepp. Hein.
2: Ah ouais.
0: Beaucoup de détournements de mineurs quand même.
2: Hein.
0: Il faut lire leur biographie, j'ai pas lu.
2: Ok.
0: Apparemment, il y a une putain de biographie qui est hardcore de Led Zepp qui s'appelle Hammer of God, où ça raconte leurs orgies dans des baignoires avec des bébés requins, des trucs comme ça. C'est des dieux du rock que
2: putain, vous voulez, mais des requins, genre, c'est.
1: On va carrément les regarder en fait.
2: America, fuck yeah.
0: Et d'ailleurs, justement, parler de batteur, rien à voir, mais là, j'ai une question à te poser. Nick Mason de Pink Floyd, vous le considérez aussi comme un bon, celui-là, non?
2: Alors, moi, Pink Floyd, dans ma famille, c'est illégal.
1: C'est renié, même.
2: Moi, mon daron, tu parles
1: fois.
2: De Pink Floyd, je me fais insulter.
1: C'est vrai.
2: Donc, je ne peux pas te dire, parce que je n'ai aucune
0: D'accord.
2: culture.
0: On veut qu'il reste, qu'il garde son héritage, donc on ne va pas aborder ce sujet.
1: Bah, on se mate,
3: on regarde un petit film, là.
1: On s'écoute un petit Coven, la petite proposition d'Arnaud, du coup.
2: Floyd.
1: Voilà, il est mort.
2: Pardon.
1: On s'écoute un petit pack Twiddly
0: Sphere. C'est quoi le nom d'album déjà là? Il est mortel.
2: C'est Witchcraft.
1: Witchcraft destroys mind and reaps soul.
0: Avemus papam.
2: Yes, I.
1: Carrément.
2: C'est la bonne ambiance.
1: On s'envoie Coven, pack Twiddly Sphere avec le nom de l'album super long.
2: Allez, let's go. Allez.

0: Yeah, du coup c'était Pact with
1: C'est vrai que moi,
0: Lucifer.
1: Moi, moi je me méfie, allez, ah putain.
0: Tu te méfies, toi.
2: On est ça, mais ça marche, là.
3: Moi aussi, j'ai aucun retour.
0: Ah ouais, vous avez aucun retour, et là,
4: ah
0: vous avez
4: là. Ah,
3: c'est mieux,
4: c'est mieux, c'est bien, c'est parfait.
0: Pas de sauce.
5: Et du coup, c'est quoi qui a changé, là? C'est le...
1: T'as rien, toi?
6: T'as rien?
0: Là, j'ai rien fait,
5: non,
0: là.
5: C'est bon, ah.
0: Ah, moi, j'ai carré, là, c'est bon.
5: T'as carré, là?
1: C'est le volume des casques qui a été...
5: T'as fait volume casque, t'as monté le volume des casques, c'est ça?
0: Oui.
5: Ok, d'accord. C'était pour ça que t'avais fait comme manif.
0: Ouais, c'était ça. Tout ça.
4: C'est une pro, maintenant.
0: Non.
1: Elle a tourné le joystick, quoi. Non, bien, ouais, j'ai rien.
5: C'était pour être sûr que c'est pas fait, que c'est pas été comme ça pendant tout le long de l'émission à cause d'un problème de micro, quoi.
0: Merci, copain, vous inquiétez pas, tout était carré, vous êtes carré.
5: Ok, je vous aime.
0: Bon, bah, du coup, Axel, tu voulais mettre.
1: Bah, vu qu'on parlait de Led Zepp,
0: ouais.
1: Je me suis dit que j'allais passer, à mon avis, une des meilleures, une de mes préférées de l'album dont je vous parlais, le cinquième album, Offseas of the Holy, avec cette fameuse pochette que tu dois avoir sur ton écran avec les enfants tout nus. Et c'est une pochette, c'est deux frères et sœurs.
0: Une sorte de montagne.
1: C'est la chaussée des géants en Irlande du Nord, qui est un endroit. En fait, où il y a eu, c'est l'érosion de la lave qui a creusé ces espèces de trous dans la roche qui donnent un sentiment d'escalier pour géants, en fait.
0: Ouais.
1: Donc, et tu vois, les enfants, du coup, sont tout blancs, écarlates, comme des géants. Hein. Donc, ça revient encore à tous ces trucs un peu ésotériques de géants blancs qui auraient éventuellement donné naissance à l'humanité, etc. Et après, de manière plus pragmatique, cet album, il est aussi hanté dans un sens où... où les deux enfants, là, l'un des deux ne veulent plus du tout entendre parler de cet album. Dès qu'ils entendent la musique, dès qu'ils voient la pochette, ils sont effrayés parce que ça leur réveille des souvenirs. Donc je crois qu'ils ont été agressés sexuellement par le groupe, tout simplement. Et surtout, en fait, même au-delà de ça, ils ont vraiment l'impression qu'ils ont ouvert des portes qui n'auraient pas dû être ouvertes avec cet album. Et c'est ce que je vous disais, moi, une fois, j'ai eu un sentiment d'effroi en entendant cet album face à un cri de Robert Plant. Et ça m'était jamais arrivé sur une musique, c'est sur No Quarter. Mais là, ce que je vais passer, c'est la musique qui est juste avant No Quarter, qui s'appelle Dyer's Maker.
0: Ouais.
1: Je prononce peut-être mal. Mais elle est plus pop, plus enjouée.
0: Ouais, elle est cool.
1: Et très entêtante.
0: On se met ça, allez.

0: Écoutez tous. Il m'est apparu et m'a parlé cette nuit. Oui, le Seigneur s'est adressé à moi.
1: Loué soit le Seigneur! Loué soit le Seigneur!
0: Car le jour vient, ardent comme une fournaise, où les hommes seront embrasés. Oui, voici l'heure.
2: Qu'est-ce que le Seigneur t'a commandé?
0: Dans mon rêve, le Seigneur, comme une ombre, était auprès de moi. Je suis celui qui règne sur les sillons, m'a-t-il dit. Et moi, je suis tombé à genoux, terrorisé. Et j'ai détourné les yeux, redoutant que son regard aigu ne me transperce. Et il m'a annoncé tout ce qui devait arriver. Il a dit, Joseph a réuni tout ce qu'il a et il s'est enfui de cette ville bénie, parce qu'il a cessé de m'adorer. Tu vas donc le châtier et répandre son sang, comme
3: la pluie. Il a dit ça. Oui.
0: Mais que son sang impie ne pollue pas la récolte. Égorge-le sur la route.
2: Et nous avons obéi au Seigneur. Joseph le mécréant a payé de sa vie.
0: Et celui qui fait bruire le maïs alors a dit, j'enverrai bientôt ici deux étrangers, un homme et une femme. Et ces étrangers impies profaneront la Sainte Église.
3: C'est parce qu'Isaac est venu tout compliqué, mais il n'a jamais vécu ailleurs, comme celui qui fait bruire les sillons.
0: Et l'homme vous mettra à l'épreuve, parce qu'il a un grand pouvoir, oui, plus grand encore que celui de l'homme bleu.
1: L'homme bleu, oui, l'homme bleu.
0: Et tout comme l'homme bleu s'est vu sacrifier au Seigneur, seront sacrifiés tous ceux qui n'ont pas la foi.
2: Qu'ils soient sacrifiés au Seigneur, vous les ferez périr et offrirez leur sang au Seigneur.
1: Sois loué, Seigneur. Sois loué, Seigneur. Sois loué, Seigneur. Sois loué, Seigneur. Sois loué, Seigneur.
3: C'est vraiment la jungle ici.
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1: Tu vois, il y a un barème quand tu laisses un cœur, c'est-à-dire tu fais trois fois son poids. Normalement, un homme moyen, comme cette victime ici, c'est trois fois son poids. Mais sinon, par exemple, ça change, hein. Tu as pour les enfants, pour les nains, ça change. Pour un enfant, c'est... il est plus léger, un enfant, hein. C'est deux fois son poids. C'est quatre fois son poids. Comment ? Non, non, parfois, par exemple, pour les nains, c'est une fois son poids. C'est beaucoup plus lourd, hein. Les os sont beaucoup plus lourds chez un nain, donc c'est une fois le poids. Une vieille dame, par exemple, ou un vieil homme, cinq fois le poids. Les os sont poreux, déjà.

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0: parler des islamo-capitalistes. Et c'est les mêmes, hein, qui désignent les islamo-gauchistes. Ceux qui n'ont pas de problème à faire des ventes d'armes à l'Arabie Saoudite. Ceux qui n'ont pas de problème à faire mano à mano avec le prince assassin MBS. Ceux qui n'ont aucun problème, et la France continue à armer ces gens dans la guerre sale du Yémen.
1: Le premier outil de régulation dans la démocratie, c'est la parole. C'est pas la violence. Et donc la parole, pour qu'elle soit régulatrice, il faut qu'elle soit identifiée comme viable, comme honnête.
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0: Nous avons dit que je ne tiens pas fait mal.
1: Ben oui, si je l'arrête pas, c'est lui qui m'envoie à l'hôpital. C'est moi qui l'ai envoyé à l'hôpital. Ça me faisait vraiment de la peine de le faire. Je vais vous dire une chose, puis c'est vrai.
2: Je crois que vous allez à l'hôpital, je crois que de temps en temps, il peut vous arriver des choses très désagréables.
1: Non, je vais vous dire une chose.
2: De haut. Je ne peux pas croire que des gens que vous appréciez, vous faites de la lutte, vous faites des exercices ensemble tous les soirs avant vos combats. Je peux quand même pas croire, M. Ferré, que vous vous battez pour vrai, pour vraiment vous envoyer à l'hôpital.
1: OK, ben, faites venir Don Leo Janadan ici, il va vous le dire. Ce soir-là, je l'ai envoyé à l'hôpital, il est resté à l'hôpital pendant 7 mois.
2: Vous venez de votre côté.
1: Il est resté à l'hôpital pendant 7 mois, puis après ça, il a marché avec des béquilles pendant 5 mois. Là, maintenant, il commence à remarcher. On l'a fait venir l'année passée pour faire un arbitre spécial.
2: Est-ce que vous regrettez ce que vous lui avez fait, là?
1: Ben, je regrette pas, c'est lui qui nous l'a demandé.
2: Pas certainement pas de vous envoyer à l'hôpital. Il vous a demandé de lui...
1: Ben, il voulait savoir qu'est-ce que j'avais dans le ventre. Je pouvais rien faire d'autre. Si c'était pas moi qui l'ai envoyé à l'hôpital, c'est lui qui m'a envoyé à l'hôpital.
2: Oui, mais enfin, vous êtes tellement fort, vous êtes tellement puissant que vous pouvez finalement envoyer à l'hôpital n'importe qui.
1: Ben oui.

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0: Yeah.
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0: Des personnages comme celui-là, des ratés, des marginaux, il y en a des régiments entiers. 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
1: Merci.
0: DJ Kios, tu peux envoyer le son. Du coup, les prods de Synth aujourd'hui.
1: Eh ouais. Selecta.

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2: Ça sent la trappe là.
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5: Taras.

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0: 19h30, Fucking Jam, Oda Gobar. Et samedi, il y a l'open mic, Dirty B, DJ Kuz, DJ Poi Poi, que de la grosse selecta. C'est gratuit, c'est sans inscription et ça se passe au Vasco à partir de 21h30.
1: Oui, et jusqu'à 2h30.
0: Et jusqu'à 2h30 pour vous régaler, mes amis. Voilà.
1: Et toutes les preuves de la. Excuse-moi, c'est chaud. Toutes les preuves de l'émission, sauf les deux dernières, là, c'était Sins. Le grand sens. De par sa taille et de par son aura.
0: Yeah, Radio Booster 89.1. Restez à l'antenne, les amis.

entre nous. Vous pouvez m'expliquer pourquoi il faut que l'État, c'est-à-dire nous, pourquoi faut-il donner de l'argent public aux banques privées en faillite? Et pourquoi faut-il, en même temps, baisser les salaires, réduire les emplois, augmenter les impôts, fermer des entreprises de plus en plus nombreuses? Ces images-là datent des années 30, il y a 80 ans. Et aujourd'hui, on entend la même chose.

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2: Hey yo, la culture parle, ça fait trop plaisir de vous retrouver. Le son, il était lourd, je m'ambiançais là avec vous. Et on va être ensemble là jusqu'à 18h. On va découvrir des artistes, on va écouter du son. Je vais vous parler un petit peu des events actuellement hip-hop Toulouse. Et on va commencer direct avec un son de Oxo Doris. Gros, gros big up à lui. Il est sorti il y a à peine 2 mois. Et il annonce du lourd. D'ailleurs, gros big up à lui qui est au Center de Rap actuellement et qui va tout déchirer au mic. D'ailleurs, il y a du peuple, il y a du beau monde. Je vous invite à aller suivre ça. Gros big up pour le concept. Grâce à ça, ça va peut-être être la première fois que le rap rentre dans le Guinness des records. Donc très très chaud. Et on va balancer directement un possible de Oxo Doris. Je t'invite à aller checker ça. Le clip est dispo sur toutes les plateformes. C'est du lourd. C'est Oxo sur Booster FM, la culture parle, let's go.
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Tranquille pezzi. Très très très chaud, Oxo Doris possible, je vous invite à aller checker. Et juste bah pour le plaisir, on va se mettre Mila, hein, sortie récemment, je crois que je vous l'avais déjà fait écouter. Allez, ambiancez-vous bien, vous êtes sur Booster FM, la culture parle.

gros big up. Et on va enchaîner avec une artiste toulousaine qui vient de sortir son nouvel EP. Et je vous balance Shoot. Let's go. C'est Blue Jay, vous l'avez reconnu, j'espère. Let's go, Boosta FM.

Angers pour sa release party. Là, au Métronome, ça se passe le 8 octobre, donc dans 3 jours. Il est toujours possible de prendre vos places, n'hésitez pas. Et on va balancer son feat légendaire avec le grand Akhenaton. C'est Old Fashioned de Blue Jay. Soyez à l'écoute, c'est une artiste toulousaine et je pense qu'on va en entendre parler partout dans le monde. Gros, gros big up. 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

qui vient de rentrer dans le studio. RDV à 18h, tu connais. Et Blue Jay, n'hésitez pas, prenez vos places, l'équipe, le 8 octobre au Métronome, ça se passe. Et franchement, c'est de la tuerie ce qu'elle propose, une énergie de ouf sur scène. Show, je pense que vous risquez d'avoir des surprises. Allez checker ça fort. Et on va balancer du gros rap là, on va partir sur Lincoln de The Let's Go. Tu connais, je sais pas, Booster FM, la culture parle avec toi jusqu'à 18h.

Et on va enchaîner avec Yuka et Jungli, c'est dingue sur Busta FM, let's go. Juste pour t'ambiancer avec le soleil. Ah, je suis perturbée, j'entends les collègues, les salles qui arrivent, let's go, on est là.

Et on va balancer mon son du moment. Gros big up la S Luch, il sait déjà. C'est Victoni avec Slick, let's go. Et je pense même qu'on va le pull up parce qu'il est très très court. Et là tu peux monter le son clairement. Let's go.

0: Et c'était Victonie Slake. Et on va partir là sur un artiste qui vient du 7-7. Gros big up à lui, c'est Meda, M-E-D-E, la même ville que Jaja et Dina, CRK. Du coup, on va découvrir ensemble. Je vous balance Chica Drill. Et juste après, c'est la vie de rêve, Booster FM, la culture parle, reste avec nous. Il y a Saturday Night Trap là dans 25 minutes. Écoute.
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1: On enchaîne avec un gros tube, selon moi, c'est Leïla, soyez attentifs, c'est Malik qui l'a sorti. Gros big up à lui, c'était il y a quelques jours à peine, le clip est dispo, il est magnifique et ça vaut le détour. Je te laisse écouter ça, juste à RFM.

rappelle que le 8 octobre, donc dans 3 jours, Blue Jay fait sa release party au Métronome. N'hésitez pas à aller prendre vos places, c'est du lourd. Sur scène, il y a vraiment, elle dégage une énergie de ouf. C'est un show à pas rater pour tous les Toulousains et même ailleurs. Et on va partir avec le classique Jules, le Marseillais. On est dans le sud ici, Toulouse, RPZ du 3-1 au 1-3. Et c'est loin.

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1: C'est la crise au mic, mec. Et on va continuer avec la crime freestyle acte 2 à l'ancienne pour les connaisseurs. On a envie de se faire plaisir aujourd'hui. Il reste 5 minutes, donc on en profite. Let's go, écoute ça.
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1: Et on termine l'émission La Culture Parle avec Freestyle de Rue Lacrime. C'est l'acte 4 cette fois. Et restez bien connectés parce qu'il y a Saturday Night Rap et il y a Julour qui arrive avec des vraies informations pour les amateurs de rap.
0: Freestyle de Rue.fr, et si la concurrence n'existe pas, dédicace à Micmac, à Samir de Lille. Pensez à Manu, ma gueule. Ok? Et si la concurrence n'existe pas, ma gueule? Ok? J'avance, je suis sûr.

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1: Papa, la crime à l'ancienne, c'était quelque chose. Et il est 18h00. J'espère que tout se passe à merveille de votre côté. Moi, je vous dis à la semaine prochaine. C'est le tour de Saturday Night Trap. Night Trap, ouais, j'ai bugué. Hein. Gros big up à vous, l'équipe. À la semaine prochaine. Let's go. 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
0: C'est fini les morceaux tout faits. Cette fois, je reviens avec la bombe.

0: Hey, bonjour à toutes et à tous. SNR 89.1 Radio Booster, un samedi sur deux, comme d'habitude. Vous commencez à bien nous connaître. On est ensemble avec Méga, on est avec Jules, on est avec Ulysse, on est avec des invités, on est avec Maï de l'émission juste avant, La Culture Parle. On espère que vous vous portez bien, que vous soyez chez vous, dans la voiture, à la maison avec des gosses solo, que vous ayez envie de décompresser un petit peu. On vient parler rap, on vient parler musique, on vient partager des sons qui nous font kiffer, parler un peu de sujets d'actualité, envoyer de la bonne musique.
1: La passion, pour de vrai.
0: Comment tu vas, mon Ulysse?
1: Ça va et toi, mon frérot?
0: Peinard, frère, comme d'habitude, en vrai, ça fait un petit moment qu'on n'est pas venu là.
1: Ça fait deux mois. Un mois.
0: Ça fait un petit moment. Ouais.
1: Parce que la dernière émission, on n'était pas là.
2: C'était un mois, effectivement. Donc, on a fait des records d'absence bien plus importants qu'un mois.
1: Hein. Genre
2: 6.
1: Ouais, genre 6 mois.
0: C'est vrai qu'on a fait un gros hiatus de 6 mois. Comment tu vas, mon gars Jules?
2: Ça va bien, merci Armel. Est-ce qu'on a demandé à Armel comment il allait?
1: Comment tu vas, Armel?
0: Mec, moi je vais toujours bien. C'est pas ça le problème.
1: Ça se voit, tu as le smile. Et quel début d'émission d'ailleurs.
0: Quel début d'émission. On va démarrer direct. Je vous propose sans transition et après on peut démarrer sur des petits sujets.
2: On est quand même pas tout seul dans le studio.
0: C'est réel. Ça vous dérange pas, je propose qu'on envoie juste après un petit son pour bien démarrer, se mettre dans le jus.
2: Vas-y.
0: C'est Don't Raid Them de Flowdan. C'est le petit son que je voulais mettre histoire de démarrer peinard. Et puis après, on discute tous ensemble. A tout de suite.
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0: Et de retour sur Radio Booster après
1: Don't Raid Them de Flowdan, le collectif Roll Deep, qui était un gros collectif très influent dans le début des années 2000 sur la scène UK, Grime. Et c'est un gros mélange bien savant entre influence jamaïcaine, gros rap bombastique et des prods très axés électroniques, justement, qui était la marque de fabrique de la Grime à l'époque.
0: Sympa. Il y avait une bonne énergie, ça a mis un bon boost là, en début d'émission, ça me régale.
1: Mais t'as des trucs à nous proposer, mais juste avant ça, comme disait Jules, je propose qu'on fasse un petit tour de table tranquillement.
0: Faut qu'on parle de qui nous a rejoint dans cette émission, finalement. MC à ma gauche, présente-toi.
2: C'est Iliane, enchanté.
0: C'est parfait.
1: Brother, présente-toi.
0: C'est parfait. Iliane, enchanté. Qu'est-ce que tu veux dire
2: de plus ? On a invité, merci. Et du coup, on vous a rejoint. Et c'est la première fois avec le collègue que on a assisté à une émission de radio. Donc, merci encore.
0: Pour l'instant, bon, ça fait 2 minutes pour nos auditeurs, mais vous, ça fait quelques temps que vous êtes là. Qu'est-ce que vous en pensez déjà ? Est-ce qu'il y a une bonne ambiance ? Est-ce qu'on vous
2: régale ? Bonne ambiance, ça rigole. Bon accueil.
0: Toujours.
2: Non, franchement, c'est cool.
0: Allez, Dieu bénisse.
2: Franchement, on s'amuse bien.
0: Allez, je t'embrasse. Je t'embrasse.
1: Juste à côté, on a qui ?
3: Moi, j'ai pas trop la tchatche à part dire que on a bien été accueillis et c'est parfait.
1: Voilà. Tu me régales, brother. Magnifique. Et on a un invité particulier, brother. Un brother qui habite juste à côté, qui est passé à côté de la radio, qui nous vient du Luxembourg et qui a décidé de venir freestyle avec nous et passer le reste de l'émission avec nous. Comment je t'appelle, mon frérot ?
0: Un boss.
4: Bonjour, je m'appelle Daniel, mais mon nom de rap c'est Mythical. J'étais juste en train de passer ici, j'ai entendu de freestyle. Il fallait que je rentre.
0: Voilà, le frérot a accepté une quête secondaire, il l'a prise
1: le directement. Le brother a accepté une quête annexe et on a un petit son à lui à passer juste après. On va parler de
5: c'est
1: lui
5: évidemment
1: et ses autoproducteurs.
5: Ulysse qui imite un accent anglais. Hein, qui, pour ceux qui l'ont reconnu, n'a pas d'invité, c'est son masque pour se lancer dans le
0: en
5: rap.
0: En fait, c'est moi depuis le début.
1: Et bien sûr, il y a la Queen Maë. Comment tu vas, Maë ?
6: Hey yo l'équipe, ça va et vous ?
1: Ça va, ton émission s'est bien passée, tu t'es régalé ?
6: Ouais, nickel, ça fait plaisir. Mais là, vous avez fait parler mes raps, ça va pas ou quoi la tête ? Tu voulais pas parler de base, je me régale.
5: Ici, y a pas le choix, c'est la règle d'or. Tu veux assister ? Micro-casque.
6: Voilà. Micro-casque oblige, en tout cas, ça fait plaisir. Vous recevez bien l'équipe, ça bouge pas, ça fait des années. Merci pour tout.
0: Toujours. Avec gens, grand plaisir,
5: c'est
0: ma bonne
5: la grande famille.
1: On peut démarrer direct. Qu'est-ce que t'as à nous proposer, Ulysse ? T'as des sons d'actualité, un peu des nouvelles sorties ?
0: Un petit peu d'actu, là. J'ai quoi ? J'ai 6-7 sons d'actu. Je voulais commencer directement avec 22, donc c'est le featuring entre Gapman et 8Rookie. Ils avaient sorti 21 sur la mixtape Prochaine Chèvre de Gapman qui était sortie en 2023.
5: J'adore à jamais.
0: Et ouais, super mixtape. Dommage que Adam soit pas là, il aurait,
5: bavé,
0: il aurait validé, bavé, il aurait hurlé. Donc je propose qu'on s'écoute du coup cette suite de featuring. Donc c'est 22 Gapman feat 8Rookie, c'est Radio Booster 89.1.
1: Comme d'habitude.

0: Et de retour sur Radio Booster 89.1 après 22 de Gapman featuring 8 Rookie. Qu'est-ce qu'on en a pensé?
1: Je dois être absolument transparent, je n'ai pas
0: tu n'as pas écouté. C'est vrai qu'on était en train un petit peu de faire quelques petits settings,
1: bien
0: quelques
1: sûr.
0: Petits
1: mais
0: ajustements.
1: Je sais pas si c'est un compliment, ça ne m'a pas dérangé.
0: Ok, bah, c'est mieux que si t'es fait chier pendant
1: bien
0: tout
1: sûr.
0: Le long du son, ça
1: non,
0: aurait
1: non,
0: été
1: non.
0: Juste horrible.
1: J'ai eu la vibe de ces deux artistes dans tous les cas.
0: Tu vois, c'est là où il aurait fallu un bon Adam, il aurait fait « Oh putain, le meilleur son de l'année, c'est incroyable ». Je propose qu'on enchaîne directement avec un feat encore une fois, encore un feat qui réitère bien évidemment, c'est Ness en featuring avec Bushy, ça fait un million d'années que je ne l'ai pas entendu
1: Bushy
0: sortir un son. Ouais,
1: c'est réel.
0: Ça fait longtemps.
1: En fait je l'écoute souvent, donc
0: il
1: j'ai l'impression
0: scènes,
1: qu'il est encore là.
0: Il fait des trucs mais je ne sais pas
1: mais
0: où est-ce
1: vrai,
0: que
1: c'est
0: son dernier son c'est.
1: Quel est son dernier projet à Bushy?
0: Je ne sais même pas,
1: ah,
0: je
1: n'ai
0: même pas
1: rien.
0: Regardé parce que je me fous.
2: Bushy fait un peu comme l'étoile filante, tu le vois vite fait à un moment, puis il disparaît, puis il revient, puis après il fait un feat avec un américain venu de nulle part, et après il disparaît à nouveau, après il arrive avec Saturn Fit Season.
0: On l'aime pour ça.
2: Mais le feat avec Ness est incroyable, d'ailleurs c'était juste avant son projet récent, Des Pieds et des Mains. Ness qu'on a reçu en fait justement au Métronome avec Fer. Ça de la découpe comme d'habitude. Ness il sait très bien faire, il rayonne beaucoup en feat justement parce que je pense qu'il se met dans des cadres où il y a un peu de bonne compétition entre guillemets, c'est celui-là qui fera. Le meilleur verse et les deux ensemble ça se combine très bien. La découpe chirurgicale de Ness, ouais, bien sûr, frère.
0: Okay,
2: la découpe chirurgicale de Ness avec justement le côté un peu plus trap rage de Bushy qui arrive un peu en ligne, tu
0: là,
2: vois.
0: Ça fait un peu plus ambiance.
2: Ouais, ça fait un peu plus ambiance. Donc ouais, ça contrebalance bien, ça fait une ambiance équilibrée et franchement, c'est un bête de son.
0: Un petit peu
2: la prod est lourde.
0: Dilly S. Rilo finalement.
2: Vraiment.
0: Ou pas.
2: Avec un petit sample de voix en plus, non, vraiment le son est trop lourd et on peut se l'envoyer direct en vrai. Hein.
0: Allez, on s'envoie Meteki de Ness feat. Bushy Saturday Night Rap.

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1: Et de retour.
2: Pleure pas, pleure pas, brûlez, pleure
1: pas. 89.1. Après Meteki de Nes Feat Bushi, les amis. Un bon son, on a kiffé cette douce balade, cette douce mélodie. Qu'en as-tu pensé, mon bon Jules? Toi qui te tiens le crâne de désespoir.
2: Je viens de lancer l'enregistrement de l'émission.
1: Oh non! On a bouffé tout le début.
2: 40 minutes.
1: Aïe, aïe, aïe. C'est
3: ok, ça arrive, c'est les aléas du direct.
1: Ça arrive, c'est la vie, c'est la vie, c'est les aléas du direct, exactement.
2: Mais j'ai kiffé le son par contre.
1: Ah merci, ah, je t'en supplie.
2: Très très chaud, bah, connexion qui marche. Le premier feat était quoi? Un été à Londres? Un hiver à Londres?
3: Ouais,
1: un hiver à Londres.
2: Un hiver à Londres. T'es qui était très
1: c'est
2: bien.
1: Pas, c'est pas un hiver à Londres? T'es sûr?
4: C'était vendredi à London. Après c'était samedi soir à Paris.
1: Merci Gali.
2: Un vendredi d'hiver dans la capitale anglaise. Bon, oui. C'est pareil.
1: C'est juste tout pareil. Aussi bien.
3: Gali, il arrive avec le fixe.
1: Merci Gali. D'ailleurs, il y a Gali.
4: Salut tout le monde.
2: Bah comme d'hab, hein, en retard. Allez.
1: En plus, il arrive pile quand on va mettre le dernier son de La Fève.
2: Oh.
1: Sachant que Gali est un grand fan de La Fève.
2: C'est La Fève déjà.
1: Il a pas aimé, il a pas aimé.
3: La Fève qui a annoncé son dernier projet. Il arrive avec un single pour de vrai et un vrai changement au niveau esthétique.
1: Au niveau DA.
2: La cover.
3: DA, big cover, big renouveau apparemment en tout cas. Le clip incroyable et puis il a toujours La Fève avec son flag, mon grand, on va pas se mentir, c'est toujours du sérieux.
1: C'est ça.
3: On peut s'envoyer
2: 2026.
3: Ça. 2026.
1: Ouais, 2026. Hein.
2: C'est le nom du son, on se l'envoie dessus.
1: C'est le nom du son.
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0: Et de retour sur SNR Radio Booster 89.1 après 2026 de ce bon vieux La Fève.
1: Fève 7 Wallonne.
0: 7 Wallonne, exactement. Je propose qu'on enchaîne directement avec Frigoma. Un morceau de Didi Trix sur son dernier EP.
1: Adam a choisi la mauvaise émission à laquelle passe.
0: Ouais, vraiment. Donc sur son dernier EP, Réussir ou mourir, qui est sorti en juin là, 2026.
1: C'est vraiment prochaine chèvre.
0: Exactement. C'est mec, on fait son
1: c'est
0: émission
1: notre
0: sans
1: jeu.
0: Lui. Littéralement.
1: Non, mais le fait de faire un hurra titre d'album tiré de la culture américaine mais en français, c'est vraiment le jeu qu'on fait tout le temps.
0: Tout le temps.
1: Voilà.
0: C'est mon jeu préféré.
1: J'adore.
0: Je t'embrasse.
1: Merci.
0: Du coup, je propose qu'on se passe Frigoma de Didi Trix, de son dernier EP, Réussir ou mourir.
1: Sans transition.

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1: 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Je lui ai confié un poste important dans le gouvernement, secrétaire d'État à la présidence. Personnellement, je ne comprends pas son acte.
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0: Voilà, et voilà. De retour sur Radio Booster 89.1 après Frigoma de Didi Trix, Mwanamboka.
1: Mwanamboka.
0: Grosse force à tous les Congolais.
1: Big up à tous nos Congolais pour de
2: merci,
1: vrai.
2: Merci les frères.
0: Shout out Jules, le plus gros Congolais de la France.
1: Vraiment
0: gars.
1: Le plus gros blanc Congolais de France.
0: Je propose qu'on enchaîne directement avec une petite trouvaille des réseaux sociaux. C'est Igo. Je t'en ai parlé, Jules.
2: Est-ce que c'est la bimensuelle mention de TikTok dans cette émission ?
0: Oui,
2: allez,
0: exactement. Bah, il faut. J'ai toujours un petit artiste comme ça que je récupère, des Reels Insta ou de TikTok ou des trucs comme ça.
2: C'est vrai ?
0: Et ben là, c'est son tour, c'est ce bon vieux Igo. Je t'en ai déjà parlé, Jules, je sais pas si tu te souviens, où je trouvais qu'il avait un flow un petit peu à la 26 Cuss, que l'on apprécie tous les deux.
2: Ah, ben lui-même !
0: Voilà.
2: Ben, le même artiste, en fait.
0: Absolument, c'est lui. Il a sorti un son qui s'appelle Bill Gates. Franchement, moi, j'ai kiffé la vibe, j'ai kiffé l'énergie du gars. Même si ça ressemble un peu à 26 Cuss.
2: C'est voilà, vraiment la même chose, ça le fout.
0: C'est un peu la même chose, mais de toute façon, on demandera à nos auditeurs ce qu'ils en pensent. Mais ça se ressemble un peu, en effet. Je propose qu'on s'écoute Bill Gates de Igo sur Radio Booster 89.1.
1: Allons-y.
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2: 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Et de retour sur 89.1 après Bill Gates de Ego. Qu'est-ce qu'on en pense, mes amis?
3: Moi, j'aime.
2: Ah,
3: ok, oui. J'aime ce que ça, comment ça sonne, mais c'est trop similaire à 26 Cuss en fait.
2: J'entends.
3: Et ouais, ça me pose un problème.
4: Moi je trouve qu'il a, il a un flow atypique, je kiffe, genre il est original. Bon après ce qu'il dit c'est pas trop ça pour moi, mais
2: faut sinon, que t'écoutes 26 Cuss du coup si t'as kiffé. Okay.
3: Ça souligne ce que je dis, c'est tellement un grain original que le fait qu'un mec le fasse ça suffit quoi tu vois.
2: Absolument, absolument. Toi qu'est-ce que t'en as pensé Armel, parce que tu m'as dit ouais rap d'Atlanta tout ça, j'imagine que c'est ton shit totalement.
5: En vrai, pas forcément que c'est mon shit de ouf, mais je capte que toujours l'influence américaine est présente dans le marché français. Et franchement, quand c'est ils évident. Le font, ils n'ont pas à démériter, je trouve. Les Français qui font de l'américain, ça marche bien. La prod, elle est lourde. Le brother arrive avec des gimmicks un peu. Moi, j'aime beaucoup quand les voix partent un peu en mode percussion, un peu, tu vois.
2: Mm-hmm.
5: Et franchement, la voix incisive, c'est très clair, c'est très compréhensible. Pareil, les paroles, pas à 100% dedans comme A.E. Mais par contre, l'ambiance, elle est là de ouf. Ça, j'écoute ça en club, frérot, je strip. Je suis dans strip club.
3: Comment ça,
5: tu je strip. Héros, tu me vois en string. Tu me vois en train de twerker sur un pole et tout, et je fais les tours, tu vois.
2: God damn. Le frérot est cash.
3: Qu'est-ce que t'en as pensé? What did you think about this song, bro?
2: Mon bon Daniel.
6: J'étais pas vraiment attentif. Il y a beaucoup de choses qui passent maintenant, mais c'était pas mal. Il y a même le titre Bill Gates. c'est moi, je trouve que c'est. C'est vraiment pas mal de prendre un caractère comme ça pour la base d'un son, je pense.
2: Absolument, ouais, je suis d'accord, c'est une bonne métaphore. Tu m'as fait la transition toute faite, Armel, étant donné que tu as parlé des États-Unis d'Amérique, je propose qu'on change de continent pour ces quelques sons qui vont passer. Le dernier son de Quavo, qui s'appelle Trance, qui aurait dû sortir avant l'été, on en a parlé avec Gali récemment. Un son bouncy, c'est vraiment summer vibes. Personnellement, j'ai kiffé. Impossible de ne pas bouger la tête dessus.
3: Mm-hmm.
2: Donc, je propose qu'on s'écoute Trance Walk It Down de Quavo.

0: Et de retour sur Radio Booster 89.1 après Trends de Quavo. Est-ce que vous avez aimé les amis? Est-ce qu'on a bouncé un petit peu?
1: Ouais, vachement, vachement. C'est... En fait, ça m'a fait penser à la vibe qu'a pris Taiga.
0: Oui.
1: Alors, pour faire un gros trait, hein, parce que c'est pas la même chose, mais tu vois cette vibe un peu
0: ça me va, ça me va totalement.
1: Qui revient un peu à la mode.
0: Oui, oui.
1: Taiga qui a pris un sacré backlash d'ailleurs. Hein. L'album a zéro streamé, genre.
0: Je savais même pas qu'il avait sorti un album, c'est bon.
1: En fait, il a sorti un album dans ce style-là, fait par IA.
0: Ah.
1: Genre quasi entièrement presque.
0: Il avait pas fait le feat avec les mecs qui ont fait Rubber avec Phoenix Flexin justement.
1: Peut-être, ouais.
0: Qui a fait Rubber justement, le son généré par IA, qui avait fait toute une espèce de polémique.
1: Mais là, c'est encore genre un step au-dessus parce que j'ai vu l'analyse de ce son-là de Phoenix Flexin, c'est ça?
0: Absolument.
1: Le mec a analysé que c'était fait par IA, tu vois, c'est un process avec une génération de piste par piste.
0: Totalement.
1: Mais là, c'est vraiment genre l'album de Taiga, apparemment full.
2: Peut-être que si je vous me permettez, peut-être faudrait recontextualiser le problème. Mais pour ceux qui nous écoutent, en gros, il y a eu une grosse polémique aux États-Unis, notamment par le biais d'Instagram, sur un mec qui avait analysé une track qui était très connue, qui est sortie de la part de Phoenix Flexin, Rubbers. Ouais, Rubbers, pardon, juste Rubbers.
0: Un banger.
2: Qui était un banger de ouf, en fait, qui était vraiment un son que les gens considéraient original de fou parce que justement, il revenait sur des sonorités et des couleurs plutôt disco années 80, années 70,
0: les 80s,
2: vraiment un délire avec une vraie couleur qui allait à contre-courant de ce qui se fait dans le rap actuellement. Le son avait marché de ouf pour que finalement, lorsque quelqu'un s'est penché sur la question, il a envoyé une vidéo sur YouTube et en fait le son était entièrement produit par l'IA, notamment par le biais de Suno qui est une sorte de DAW comme un Ableton ou quoi.
0: Il a même pas enregistré sa voix.
2: Vraiment, c'était des lyrics directement trouvés par rapport à
0: tu t'en sors.
2: Les chaussettes de l'archiduchesse
0: sont-elles sèches?
2: Archi sèches.
0: On y est.
2: Les lyrics.
0: Oui.
2: Et la prod et la couleur du son étaient entièrement générés par IA. Et lorsque ça a été mis directement sur le devant de la scène, tout le monde fait un peu tourner sur lui. Moi, personnellement, je vais pas vous mentir, ça me fait plaisir de fou. Parce que je me dis qu'en vérité, la création humaine a encore de beaux jours devant elle et qu'on n'a pas vraiment lâché le bail malgré le fait qu'il y ait l'IA qui peuvent justement faciliter le travail des autres.
0: La même dans polémique. Le sens où c'est critiqué, etc. Avec les gens, ils laissent pas ça passer. Quoi.
2: Mais d'une part, ouais, on peut le voir même en France, tu vois, avec Willy l'Ancien, qui Absolument. A fait un bête de son, tu vois, et les gens sentaient coupables de l'écouter parce que justement, ça avait été entièrement généré par IA. Et il y a vraiment ce truc de, on avait déjà franchi le pas de la porte avec la diffusion de ce son-là justement sur Skyrock. Donc ça veut dire une forme de validation de la part des instances supérieures. Et pour le coup, forcément, quand on se pose la question de qu'est-ce qu'on kiffe dans la musique, pourquoi on aime la musique, la preuve en est que nous, on aime vraiment la musique et vous qui nous écoutez, vous ne le voyez pas là maintenant, mais on est quand même, on est huit dans la pièce, on est tous réunis autour de la musique, autour du rap et tout, et forcément, le problème de l'IA pose des vraies problématiques, ne serait-ce que dans la pratique de l'art et dans la perception qu'on s'en fait, mais également des problèmes sociétaux sur quelle est la preuve de la personne qui produit et qui participe activement sur la réalisation d'un projet ou d'un produit. Et justement, en quoi justement l'arrivée de l'IA, qui peut être perçue comme un outil bénéfique par certains, est vraiment en fait le début de la fin d'une forme d'ère de créativité ou même d'une ère imprégnée de l'action humaine.
0: Moi, je suis pas vraiment d'accord. Terme. Mais c'est un peu réac.
2: Bien
0: ça,
2: sûr, mais toi qui es dev, c'est pas forcément réac. Mais je veux dire, je comprends absolument. Mais là, je parle simplement du point de vue d'un artiste.
0: J'entends.
2: Pour toi, tu pratiques autre chose. Tu es développeur informatique.
0: Non, mais c'est même pour la musique. Bien... Hein. Genre, je veux dire, à partir du moment où la musique, elle est pas à 100% faite, t'appuies sur un bouton, il y a un truc qui sort et tu le sors. Là, bien évidemment, je suis pas d'accord, mais si tu l'utilises pour avoir des sources d'inspiration ou peut-être faire, tu vois, quelques bouts de la musique, pour moi, c'est pas
1: forcément
0: une mauvaise chose.
1: C'est pas le problème que ce soit une bonne ou une mauvaise chose. Je pense que Armel, ce que tu dis, c'est juste que ça empiète dans un certain sens, dans une certaine mesure, sur l'aspect créatif.
0: Ah, ça, c'est évident.
2: C'est juste mon point, tu vois. Évidemment qu'après, le reste peut se discuter, que ce soit l'efficacité ou même genre le bien fondé moral, tu vois. Maintenant, c'est clair que. Ce que montrent justement les dernières tendances par rapport à des réactions à ces vidéos-là, tu vois, qui mettent à la lumière ces procédés-là, ces problématiques-là, ça montre qu'il y a quand même une tendance générale sur le délire de on veut préserver ce qui est humain, on veut préserver ce qui fait nous,
0: ce qu'on
2: est, on veut préserver l'impulsion créative et faire de la musique, ça sera, je l'espère en tout cas, jamais remplaçable par une forme d'intelligence artificielle qui pourrait en fait te faire ressentir des trucs qu'un humain est censé te faire parce que c'est ça finalement le gros problème de fond, c'est mettre l'humain au second plan. Alors qu'on n'a pas besoin d'être au second plan, tu vois.
0: Toi, t'as écouté l'album de Taiga? Qui a écouté l'album de Taiga?
2: Je l'ai écouté partiellement, je l'ai pas écouté en entier.
1: Tu te doutes bien que pas une minute est passée dans mes oreilles.
0: Toi, Daniel, t'as écouté un petit peu?
3: Oui, un peu. Mais juste, j'ai entendu qu'il y avait beaucoup de gens qui ont parlé.
0: Ok.
3: Mais ce que j'ai compris, c'était qu'il essaie de faire le son pop.
0: Ouais. 80. Ok. Oui, dans la même lignée que Rubbers, en fait. Ok, ok. Bah écoute, moi j'ai pas écouté, j'avoue. Vous m'avez pas donné envie là tout de suite. Hein.
2: Mais en vrai, premier degré, ça reste lourd. Ça reste lourd d'une certaine mesure, tu vois.
0: Je vais boycott.
2: Mais c'est juste le point de vue derrière qui se passe, tu vois. Mais franchement, musicalement, ça reste quand même lourd.
0: Ok, ok. Donc je propose qu'on enchaîne, les amis. On reste en Amérique, non pas aux États-Unis d'Amérique, mais au Canada.
1: Qu'est-ce qu'on voyage ?
0: Absolument. Là, on va voir ce bon vieux Night Lovell. Qui avait disparu de mes radars, en tout cas, je sais pas s'il avait fait des trucs pour d'autres gens. Mais il a sorti le 28 août un album qui s'appelle My Blood Has the Ink, et je voulais faire passer le premier son de l'album qui s'appelle Sick and Tired. Je propose qu'on s'écoute ça sur SNR Radio Booster.

0: Et de retour sur SNR Radio Booster après Sick and Tired de Night Lovell sur son dernier album My Blood as the Ink. Voilà, je ne sais que dire de plus. Moi personnellement, j'ai kiffé. J'ai pas écouté son album.
1: J'ai kiffé la prod de fou malade.
0: Ah, elle est bien la prod, mais de toute façon, il a toujours des prods de fou. La Huis. Donc je vous invite à aller streamer si vous kiffez un petit peu cette vibe. Suicide Boys, Night Lovell, tout ça, là, cette espèce de rap un peu sombre, rap des ténèbres, allez streamer la team.
2: Carrément net SoundCloud d'ailleurs. Hein. Beaucoup d'artistes, hein, c'était vraiment ce mouvement-là à fond.
0: Exactement.
2: Des gars comme Lil Uzi Vert, comme
0: Lil Pump.
2: Comme des producteurs français, XXX Tentation.
1: Lil Pump a genre 3 sons qui sont incroyables.
2: Ouais.
1: Est-ce que tu vois ce que je veux dire?
2: Bah, il était sorti avec 3 gros clips, 3 gros sons à fond.
1: Genre l'ensemble, c'est mid à mes yeux. Ouais. Mais il y a 3 sons que je trouve genre incroyables.
0: Genre Gucci Gang.
1: Gucci Gang, je pense, fait partie de
0: Gucci
1: ça.
0: Gucci Gang, phénoménal.
1: C'est quand même un peu phénoménal, tu vois.
0: Ouais, j'adore. Le feat avec Kanye West, comment c'est? Où ils sont habillés en Roblox. Ouais,
1: attends.
2: You thought you fucking love.
1: I like it, simplement. I like it.
0: C'est pas I love it.
2: Ah, c'est plutôt. I like it, il a raison.
1: Je crois que c'est I like it.
0: Ok, ok.
1: Bah, c'est ça, pour le coup.
2: Ou I love it, enfin bref.
0: I'm a 6'4 Anna Kikwik. Quel banger, c'est un banger.
1: Non, disons non.
2: Non, en vrai, il avait eu sa grosse période, mais je pense que vraiment c'était un peu le rap comme
0: le goofy rap.
2: Ouais, voilà, vraiment le goofy rap un peu où il n'y avait pas vraiment de réflexion derrière et ça faisait kiffer par l'ambiance. En vrai, franchement, c'était un truc provocateur. Il a envoyé sa période. Je pense que maintenant il est tombé dans l'oubli parce que le brother a pas duré, tu vois. Mais
1: la drogue aussi.
2: Mais il a dû faire bien des fous par contre avec ses singles en vrai.
0: Le gâteau de Xan qui s'en rappelle.
2: Xan, le rap, c'est pas que dans les fictions, c'est dans la vraie vie. Le tonton, il les rabat tous les jours.
0: Les amis, c'est l'heure des chroniques. Et nous avons fait le tour des derniers sons.
1: Exact.
0: Ah ben si, c'est l'heure des chroniques. Nous avons fait. Ouah, je ne m'en sors pas du tout. Nous avons fait le tour des derniers sorties. Des trucs comme ça. Et je pense que c'est le moment de faire des chroniques. Moi personnellement, j'ai une chronique.
1: Ah bon?
0: À faire. Je commence. T'as envie de commencer? Je peux
2: non,
0: commencer.
2: Je commence.
0: Les gars, aujourd'hui, j'ai envie de vous parler de Sleazy World Go. C'est un rappeur que je me suis pris là il n'y a pas longtemps, qui vient de Kansas City, Missouri. C'est vraiment du gangsta rap. Il ne faut pas trop réfléchir. Mais ça bounce et c'est tout ce qu'on aime. Déjà, petite présentation du gars. Il est né le 17 janvier 1998. Comme un gars que je connais.
1: Bah, oui. Vous-même.
0: Moi-même.
1: En fait.
0: Il est né le même jour que moi et pour ça, je l'apprécie.
1: Vous êtes frère déjà immédiatement.
0: Exactement. J'ai envie déjà qu'on se mette un petit un son de présentation qui s'appelle, j'arrive, j'ai
1: mes
0: notes.
1: Est-ce que ça fait partie des premiers sons qu'il a sortis?
0: C'est les premiers sons qu'il a sortis, c'est le son qu'il a mis au top du Billboard pendant quelques temps. Il a sorti ensuite un featuring de ce son avec Lil Baby et on va se mettre ce remix là qui s'appelle Sleazy Flow. Ouais, il s'appelle Sleazy World Go, il sort un son qui s'appelle Sleazy Flow. Donc pour moi, c'est une très bonne carte de visite.
1: Est-ce que ça fait partie de cette caste de morceaux de jeunes rappeurs émergents qui pètent, remixés par plein de grosses têtes? Est-ce que tu vois ce que je veux dire?
0: Je vois ce que tu veux dire. C'est cette ambiance-là, mais après, il a fait qu'un remix.
1: Il n'y a pas eu
0: plusieurs remixes.
1: Genre, ouais, souvent, les feats s'accumulent même.
0: Ouais, je vois ce que tu veux dire. Mais là, pour le coup, c'est Lil Baby qui a vu que le mec avait pété de nulle part. Il a dit, vas-y,
1: je pose mon coupé.
0: Laisse-moi poser.
1: Vas-y.
0: Voilà. Donc, on s'écoute Sleazy Flow de Sleazy World Go en featuring avec Lil Baby.
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0: Et de retour sur Radio Booster après Sleazy Flow featuring Lil Baby de Sleazy World Go.
1: J'ai adoré tout bonnement.
0: Fabuleux, ça me touche en plein cœur, Jules. Donc pour parler un petit peu du passé de Sleazy World Go, passé un peu compliqué. Hein. Le frérot a fait 4 ans de prison en 2015.
1: Chaque fois c'est le bingo.
0: Bah oui, non mais c'est vrai. Il a fait 4 ans de prison en 2015 pour braquage à main armée. Et c'est suite à ce passage en prison, donc en prison, c'est là où il a écrit, il a commencé à faire des freestyles, faire des trucs, etc. Et c'est en sortant de prison, du coup, en 2019, que là, il a commencé à vraiment faire de la musique. De là, il a fait pas mal de petits projets par-ci, par-là. Moi, je l'ai connu sur son dernier projet, I Want Blood, qui est sorti en février 2026. Mm-hmm. Et je vais vous passer juste le son avec lequel je l'ai connu, et c'est là où j'ai compris la patate.
1: Est-ce que tu as dit en quelle année est sorti le son qu'on vient d'écouter ?
0: Le son qu'on vient d'écouter en peu de temps après, genre 2020, 2021, quelque chose comme ça.
1: Okay.
0: Parce que c'est peu de temps après qu'il soit sorti de prison, en fait, c'est là où il a signé dans un label, etc. Donc je propose qu'on s'écoute Free Shiesty de Sleazy World Go sur son dernier album I Want Blood.

0: Et de retour sur SNR Radio Booster après Free Shiesty de Sleazy World Go sur son dernier projet I Want Blood. Je sais que Jules, toi c'est un son que t'as kiffé parce que je te l'avais fait écouter il y a quelques temps là déjà. Qu'en avez-vous pensé vous autres? Daniel, Armel, quelqu'un.
1: Daniel, Armel, quelqu'un.
2: En vrai, bon son trap classique, en vrai, je vais pas te mentir. Ouais. J'ai pas été vraiment transporté de ouf, mais.
0: T'as pas été transporté.
2: Mais la vibe est lourde. Et genre,
0: il y a un petit côté violon, gospel
2: un peu avec les voix, les chœurs, bien sûr.
0: Bah justement, en parlant de ce côté gospel, là sur son dernier album, il est un peu moins. Bon, là je vous ai fait écouter les sons un petit peu hardcore, entre guillemets. Mais il est un peu moins dans le hard et il est beaucoup plus justement dans le gospel, dans quelque chose d'un peu plus mélodieux, voilà, c'est un petit peu la rédemption. Ça me fait d'ailleurs penser à Fabio Foreign. Est-ce que je sais pas si t'as vu ses dernières actus? Parce qu'on eut beaucoup écouté du Fabio Foreign.
1: Ah mais de fou.
0: Et là actuellement il est dans un arc de la rédemption en mode Jésus. Et il a inventé un nouveau style, c'est le drill gospel. Il va sortir un projet vraiment que de la gospel sur de la drill genre. Et justement, cette EP, ça m'a fait penser à ça parce que c'est un peu aussi cette direction-là. Ça fait un peu chier. Après, à voir ce que ça donne. Hein. Je sais pas quand est-ce qu'il a prévu de sortir l'EP, mais pourquoi pas.
1: Un peu quand même, parce que c'est vrai que mec de grand talent, à un moment, il avait tout là dans les mains pour être le prochain à péter.
0: New York, c'était lui.
1: New York. La verse qu'il a sur Donda, le feat, le nouveau Empire State of Mind avec Alicia Keys et tout. Il a genre 1 minute 16 de couplet. Il tue ça. Du coup, tout le monde, tu sais, il y a une attente de fou en mode c'est bon, Pop Smoke est malheureusement décédé, c'est à toi d'aller prendre New York et tout, et rien.
0: Bah ouais, après, je me demande s'il a pas fait de la tôle aussi.
1: Ah ouais?
0: Je sais plus, mais il avait peut-être des embrouilles Fabio Foreign, je crois.
3: Déjà, c'est Fivio Foreign, après, je vais pas faire le puriste.
1: C'est Favi.
0: C'est Favi.
3: Mais c'est Fivio, parce que Favio, ça existe pas.
0: C'est Fivio. Bah oui, mais nous, on est américains, donc on parle en américain.
3: Fivio, et oui, il a fait de la tôle, parce qu'il a fait un son avec Pop Smoke où il appelle un tôle et son coupé est en tôle.
0: Voilà, merci Gali. Toujours le fact-checker, il est là, embrassez-le, on l'aime.
1: Ce n'est pas une IA. Gali n'est pas une IA.
0: Ce n'est pas une IA, il est réel, il existe.
1: Ça pourrait être un nom de IA, Gali.
0: Je suis absolument d'accord.
2: L'IA, elle serait à l'heure,
1: en vrai. Tu vois ce que je veux dire? Alexa.
0: Du coup, je propose qu'on enchaîne sur du coup, le dernier son que je voulais passer de Sleazy World Go, qui est beaucoup plus chill pour le coup, qui s'appelle Hold Me. Sur son dernier projet, c'est l'avant-avant-dernier son.
1: Tu paries.
0: Donc, Radio Booster 89.1, c'est Hold Me de Sleazy World Go.

0: 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Et de retour sur Radio Booster 89.1 après Hold Me de Sleazy World Go sur son dernier album I Want Blood sorti en février 2026.
1: C'était étonnant quand même.
0: Étonnant, tu t'y attendais pas ça de la part de ce loubar.
1: Si ma vie se résume aux trois derniers sons que tu m'as fait écouter, à partir de la fin du deuxième, je n'aurais jamais imaginé que ce soit ça.
0: J'entends. Eh bien, la deuxième moitié de son album, c'est un truc comme ça. Genre avec un peu du gospel.
1: C'est fabuleux.
0: Des femmes qui chantent, des trucs comme ça quoi. Mm. Voilà.
1: Mais ça ressoulève mon attention sur le projet Gospel Drill de Favio.
0: Favi.
1: Genre là, le côté gospel chanté passe avec la prod parce que c'est un truc un peu, bah, tu vois, old j'entends. School mais lent, j'entends, avec j'entends, un BPM j'entends. Lent et tout. Est-ce que sur un truc drill, ça fonctionne pareil genre?
0: Oui, parce qu'il a sorti des snippets. Alors je sais pas s'il a sorti un son, mais je sais que Favio Foreign a sorti déjà des trucs. Et franchement, moi je...
1: Ça passe?
0: Bah ouais,
1: ok.
0: Carrément, ça bah, passe carrément.
1: Je vais écouter, je vais écouter.
0: Je t'en supplie.
1: Tu m'écoutes, tu m'enverras.
0: Voilà les amis, c'était une petite présentation de Sleazy World Go. Allez stream si vous avez kiffé. Comme vous l'avez vu, il fait autant du rap un peu dur comme des petites chansonnettes un peu douces. Allez-y, jetez une oreille.
1: Bah, merci beaucoup Ulysse pour ça.
0: Je t'embrasse.
1: Avant de passer à la suite, et la suite étant la chronique d'Armel, j'aimerais tenter une nouvelle fois le coup du numéro, comme on aime à l'appeler dans
0: le
1: cette émission.
0: Le coup du chapeau.
1: Vous connaissez le numéro de téléphone du studio. On va vous le donner, vous avez le droit, l'opportunité, l'envie de nous appeler, vous pouvez le faire.
0: Appelez-nous,
1: on pourra vous prendre dans l'émission avec tout le respect.
0: Avec tout le respect.
1: Et voilà, discuter un peu avec vous, auditeurs et auditrices. Le numéro, c'est le suivant, Ulysse.
0: 05 61 20 91 90. Je le répète une fois de plus pour ceux qui n'avaient pas écouté, qui sont au volant de leur voiture. 05 61 20 91. 91, 90. Alors, vous avez intérêt à l'avoir noté dans vos notes iPhone.
1: Si l'envie vous prend, mais même si c'est maintenant de nous appeler, il n'y a pas d'histoire de timing. On arrêtera toutes les musiques du monde pour vous prendre à l'antenne, nos chers amis auditrices et auditeurs.
0: Absolument.
1: On interrompra même. Ouh là là. On interrompera même Armel s'il le faut.
0: Oups, course.
2: C'est factuel.
0: Il valide.
1: Armel, pour autant, la parole est à toi.
0: L'appareil est à toi, Armel.
1: Non !
0: J'ai pas réussi. On t'écoute.
2: Oh oui, j'ai pas grand chose à dire. Je vais juste mettre 2-3 sons d'un projet que j'aime beaucoup qui s'appelle Conflict of Interest de Getz.
0: Toujours dans la modestie.
2: Je commence de ta... C'est-à-dire ?
0: Oui.
2: Ok. Je propose de commencer par Fine Wine. Le brother a l'air d'être dans la active. Je merci Jules, je t'aime et Ulysse aussi.
0: Je t'aime d'amour.
2: Mais ouais, Fine Wine de.
1: Parle dans le micro, par contre.
2: Pardon. Fine Wine de Getz dans Conflict of Interest. En vrai, le son est trop lourd avec justement des voix un peu à la gospel comme on a entendu tout à l'heure.
0: Ah, donc ça se recoupe finalement nos deux chroniques. Ouais,
2: en vrai,
0: c'est
2: ça se recoupe, bien moins que ça se recoupe un peu.
1: Par un pont, on peut dire que c'est un pont qui recoupe les deux chroniques. Ça fait un pont entre les deux chroniques.
2: C'est vrai.
1: Non, je m'arrête.
2: C'est un repont.
0: Si t'as un avis et que tu prends une patate dans la tête, c'est un Avignon. C'est le pont d'Avignon. Et celle-là, elle est technique. Wow. Il faut la réfléchir deux, trois fois.
2: Je l'ai intégré bien plus bien que prévu.
0: J'entends.
2: J'aurais pas dû l'intégrer autant.
0: Bah, je t'embrasse.
1: Oula. Voilà. Ça devient chelou.
2: Ouais, ça devient chelou en vrai.
1: T'as bien intégré là.
2: Ouais.
1: Attends. Je peux pas la tenir.
0: Est-ce qu'on peut enchaîner?
2: Jamais de la vie, brother. Non, en vrai, Fine Wine, incroyable, bête de son, qui ouvre bien le projet justement, un Conflict of Interest, qui était un gros album justement où il explorait davantage les lyrics. Enfin, pas les lyrics, même un état d'esprit dans le projet qui est plus introspectif avec une vraie critique de la société anglaise. Du rapport à la religion, etc. Et Fine Wine, ça ouvre bien avec justement des chœurs un peu style religieux, divin.
1: C'est donc du rap anglais, on l'avait pas mentionné.
2: Oui, grand britannique, quoi. Non, bien sûr, Getz, grosse figure majeure. En fait, c'est là que je voulais commencer, mais après, on s'est mis à rigoler. Mais Getz, figure majeure du rap UK Grime des années début 2000, qui a très bien connu Skepta, qui a très bien connu Wiley, qui a connu tous ces gens-là, tu vois.
1: J'adore.
2: Qui a connu Giggs, qui a connu Dizzy Rascal, qui a connu les Mobb Deep et tout. Donc, c'est un gros daron, mais là, qui récemment est parti en tôle. Il est parti en tôle. Donc, je me souviens de sa musique. Humainement, il a fait la connerie, donc il va payer pour ce qu'il a fait. Mais en gros, il a écrasé quelqu'un quand il était rabat en voiture, en plein milieu de la nuit. Et donc, du coup, fin de carrière.
0: Fin de carrière. Et dans le Gers, ça
1: arrive. Et les gars, qui a jamais fait une erreur au volant?
2: Bah, alors. Putain, go. Moi, des fois, quand j'ai fait un créneau, bah écoute, j'écrase le pigeon et je me dis, c'est pas grave.
0: Comme bergesie, grand.
2: Tu sais, là, ça fait du gibier. Ça se cuisine, non?
1: Et le pigeon, c'est super. En cuisine, c'est délicieux.
0: C'est insoutenable ce qui se passe.
2: Pigeon rouge.
1: Ah bon?
0: Jules, tu peux mettre la musique, s'il te plaît?
2: Ouais, on s'envoie Fine Wine directement de Getz 89.1 Radio Booster. On se trouve juste après.

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0: De retour, de retour, de retour, de retour. 89 points, c'était Fine Wine, le titre qui donc ouvrait le projet Conflict of Interest de Get, qui est une figure emblématique vraiment de la grime UK.
1: J'aime trop.
0: Début des années 2000, qui a vraiment bien évolué, tellement bien grandi, tellement bien vieilli, que du coup le premier son s'appelle donc Fine Wine, comme l'expression qui veut dire vieillir comme du bon vin. Age like fine wine. Et on voit directement que la prod, la façon dont il aborde les prods, le choix de celle-ci, et ce flag, cette façon de vraiment venir poser les lines, parler avec critique du gouvernement britannique, de parler avec critique de son rapport à la paternité, et son rapport à la rue tel qu'il était parti de là, le fait de grandir, d'utiliser l'art lyrique rap, en particulier en tout cas, comme vecteur d'émancipation et de réflexion sur soi-même, et de voir à quel point on peut grandir. En fait, lorsque l'on grandit, on grandit sur tous les aspects de notre vie, et vraiment très incroyable pour le coup. Tout le projet en tout cas est pavé de ça. Il y a des featuring donc avec des très gros artistes de la scène anglaise.
1: Est-ce que c'est ce projet qui est articulé autour de cette thématique-là, précisément pour ce projet-là?
0: En tout cas, Conflict of Interest, donc sur la cover, il y a trois visages. Visage de lui quand il avait environ 12, 13 ans, 14 ans. Un visage un peu plus adulte vers les 20 ans. Et le visage qu'il a maintenant vers la trentaine, quarantaine. Et donc, Conflict of Interest, c'est vraiment genre son rapport à lui-même. Et donc, le rapport entre les différentes versions de lui qui donne lieu en fait à des dissonances cognitives ou bien à des différences de choix, des réalisations particulières qui lui ont permis de retranscrire par sa musique une forme d'évolution. Et en vrai, c'était l'un des seuls artistes à le faire sur la scène UK, justement, qui est connu pour parler davantage de violence, rapport aux femmes, le bon rap, enfin le folk rap, le rap tel qu'on le connaît, en tout cas, qui se limite pas du tout au UK en ce sens-là, tu vois. Mais Getz, comme par exemple un mec comme Dave, est vraiment arrivé sur des sujets plus introspectifs, parler des sentiments, la façon de gérer les émotions, le rapport à la rue, la façon dont on transforme tout ça, l'art comme vecteur émancipateur et de transformation de cette énergie négative en une énergie positive pour inspirer les autres générations, et même en tout cas peut-être eux se marquer dans une forme d'évolution personnelle, et c'est normal.
1: C'est clairement sans doute un mec qui a inspiré Dave littéralement, tu vois.
0: Il y a très très moyen, c'était un des premiers en tout cas à vraiment parler de cette sortie de la rue de cette façon là tu vois, et venir avec des lines un peu plus réfléchies et ce rapport à ça, et surtout depuis qu'il était père, en vrai, mettre tout ce côté familial et transformation de l'énergie négative, entre guillemets, l'absence d'un père, en énergie positive, devenir le père qu'on n'a pas connu. Et
1: il y a souvent cette mention dans le rap.
0: Bien sûr. Par exemple, Kendrick Lamar, qui en parle également, tu vois. Le rapport
1: Makala, dans son dernier
0: Makala
1: projet.
0: Makala également. Le rapport au père, en vrai, c'est...
1: genre devenir le père que tu n'as jamais eu, tu vois.
0: Bien sûr. Mais en vrai, je sais pas, j'ai pas envie de partir sur une forme de réduction... ou d'essentialisation de la problématique, donc je m'abstiendrai d'en parler, mais souvent en tout cas ce que les artistes revendiquent lorsqu'ils disent ce genre de choses, c'est vraiment de leur point de vue l'absence d'un père et la façon dont ça a façonné leur rapport à la rue, leur rapport aux amis, leur rapport aux présences féminines et leur façon de rapper en général. Et ça impacte énormément en fait l'absence d'une figure paternelle, et même Young Thug le disait dans une interview qui lui a valu d'être un peu suspicieux, mais genre il disait I didn't have the valor from my family, so I have to take the valor from my niggas. Et en fait, il dit ça, et le brother, il dit « Mais cousin, t'as pété un plomb, qu'est-ce que t'es en train de raconter ?» Mais en vrai, c'est un peu ça, genre c'est vraiment... L'absence d'un père va faire chercher à un homme des figures paternelles présupposées ou bien inventées, acquises sur le terme, auprès de leurs amis, de figures fraternelles qu'ils estiment être des exemples, tout simplement, tu vois. Et forcément, tout ce truc-là, c'est des problématiques qui sont tout le temps à aborder dans les projets. Et, j'espère que ça ira pour ces brothers. Faut être artiste, ça ne veut pas dire ne pas
1: consulter. Je vous en supplie. Et le fait de le mettre sur papier, de le produire et tout, c'est forcément une sorte d'exutoire aussi. Hein. Et d'ailleurs, c'est pour ça qu'on va écouter un autre son, je pense.
0: Oh, mais frère,
2: je vous en conjure.
0: Par pitié.
1: On peut en plus, c'est un featuring, si je ne dis pas de bêtises.
0: C'est iFeature de Getz avec Skepta, qui s'accompagne d'un putain de clip en rétro trop lourd, une ambiance vraiment night, avec un mood vraiment très marqué, tu vois. T'as vraiment cette impression de mystère un peu film Batman bizarre. Et
1: on vous arrive avec un flow. À aller le regarder.
0: Ah, vraiment, le clip trop lourd. Enfin, vraiment, ça découpe de façon incisive. Le choix des prods est toujours immaculé. Enfin, Getz, ça a grandi et ça se voit, vraiment.
1: Okay.
0: On se retrouve juste après 89.1 Radio Booster.
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0: je te les ai montrés.
1: Ouais.
0: Non, je te les montre en off, t'inquiète, t'inquiète, mon poulet. Très chaud, Getz avec BS Capta, hein, légende rap UK.
2: Que dire d'autre chose de plus que ça kick.
0: Ça s'associe.
2: Ça kick tout simplement.
3: Une prod, des voix. Getz, comment il manie les flows, c'est trop grave en vrai. Mm-hmm, le brother, il change direct, c'est incisif, c'est audible de fou. Ça que je kiffe par exemple sur le rap UK par rapport au rap US, c'est que vraiment t'as pas cette culture du mumble rap. Les voix sont assurées.
2: Oula, bien loin de là.
3: Les syllabes sont vraiment intelligibles et genre c'est carré. Même si t'es pas forcément. Dans le délire slang UK avec tous ces mots un peu familiers qui sont pas forcément classiques, tu vois, donc que tu peux galérer à comprendre ou quoi, t'as quand même la perception du truc.
2: C'est quand même un peu limpide. Hein,
3: c'est tellement limpide que t'as la perception du truc quand même, tu vois, et que tu peux aller faire tes recherches et tout, regarder et te renseigner davantage, et ça, c'est méga important en vrai.
4: Moi, je suis vraiment d'accord de le fait que dans le UK rap, je trouve que par rapport à rap américain, ils sont. Ils pensent plus à leurs paroles qu'en rap américain. Oui, moi j'adore Skepta. Moi, depuis Ignorance is Bliss, si vous savez.
3: Bien sûr, bien sûr.
4: Oh, c'est excellent.
3: Un appréciateur, un vrai gourmet.
2: Daniel, un vrai gourmet, frère.
3: Daniel est un gourmet, il apprécie dans
2: le violonneux Daniel, merci. Pour ceux qui ont la ref.
3: Ça vient du Luxembourg et juste après, on en verra.
0: Mais mon frère d'amour. Oh, je l'adore.
2: Merci à toi.
3: Mais du coup, je propose qu'on passe direct à la suite.
0: Bien sûr.
3: Toujours un big get. Il me reste encore deux sons à vous envoyer. Non, même trois. C'est Good Heart avec Aida Lae. Vraiment, petit son un peu future beat, grime, garage, avec un petit côté électronique
2: chaud.
3: Qui tue de fou. Toujours des flow sécateurs. On se retrouve juste après 89.1 Radio Booster.
2: 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Stay shining. Love.

0: De retour sur 89.1
1: Radio Booster.
2: Vous avez kiffé ou quoi les gars?
0: Raw FM.
1: Je suis dedans moi.
0: Bien sûr, ça c'est oui. On en a discuté en off.
1: Absolument.
0: Et c'est clairement ce genre d'ambiance d'opening de set que bah, évidemment notre bon Armel autour de cette table est capable de nous réserver et qu'on se languit de vivre si je peux me permettre.
1: Oh, ben, c'est bien dit.
2: Mais ouais, petite tendance dance music comme ça avec la petite voix qui vient contrebalancer le petit refrain bien glidy et après le brother il arrive, il assure, c'est un chirurgien en vrai. Hein.
1: C'est un chirurgien, ah,
0: c'est très chaud. Hein. C'est vraiment ça passe trop bien. Et du coup, ça a soit le fait qu'il est capable de faire quand même différents types de choses et de bien les faire.
2: Bien sûr, c'est ça le truc avec les rappeurs UK, c'est cette façon dont ils ont abordé des tracks qui en vrai, en temps normal, serait un peu compliqué à aborder, tu vois. Et après, ils arrivent avec des flows, frère. Tu sais pas comment ils prennent. Ils prennent un contre-coup, ils bouncent avec le truc, ils envoient des gimmicks en mode issu de l'immigration jamaïcaine et comment tous les artistes ont été imprégnés de cette culture, tu vois. Et après, bam, des lyrics. Franchement, rien à dire là-dessus.
0: Très chaud.
2: Et je propose d'envoyer juste après.
0: Mon brave Armel, je me permets une remarque. Vu le short timing qu'on commence, dans lequel on commence à se glisser doucement,
1: 15 dernières minutes de l'émission, je le rappelle.
0: Il reste quand même pas mal de sons. Les deux derniers sont un peu longs, les tiens. Est-ce que tu veux qu'on en... Ça te va si on en enlève un?
2: Ouais, bien sûr. On peut finir directement par...
0: On peut tenter de laisser les deux.
2: Non,
0: tout est une option.
2: Vraiment, un. Comme ça, on enchaîne direct parce qu'en plus, il y a des trucs à envoyer. On peut s'envoyer... Okay. Skegman ou Mozambique, je te laisse choisir mon brother.
0: C'est toi qui me dis, là, pour le coup, c'est toi qui me dis.
2: Franchement, Mozambique est vraiment très, très lourde. Pareil, avec un feat féminin et tout. Et,
0: ok, let's go.
2: Vraiment très influencé par le pays du même nom et avec des grosses influences afro. On s'envoie ça direct, 89 points.
0: Let's go. 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

0: like Balotelli's.
1: Yeah.
2: De petit retour run, immédiatement, là. Les frères.
1: Petit run.
3: Gorberge.
1: Il a de la stamina, l'ancien, quand même. Hein. Qu'est-ce qu'on a pensé, mon Gali?
2: Ouais, ouais, Roland.
4: Dernier son là.
3: Ouais, ouais.
2: Vas-y,
3: ouais.
2: Continue, refais.
4: Ah, attends, du coup, mon micro n'était pas allumé.
2: Ça balance, ça balance.
4: Je me fais bully dans cette émission, c'est pour ça que j'arrive en retard.
2: Bien menteur. C'est l'inverse.
4: Non. Vraiment, pour le coup, ça aurait jamais. Franchement, les deux derniers sons qui sont passés, j'ai beaucoup aimé. En vrai.
1: Merci, mon frère.
4: Je pense que même c'est mes deux sons préférés qui sont passés dans cette émission pour l'instant.
1: Mec, t'es un brave. Wow. Je vous enverrai le lien des albums directement. Parce qu'en vrai,
4: là, quand vous avez passé 22, je crois.
2: Exact.
4: Que j'aime aussi beaucoup.
3: Aïe, aïe, aïe.
1: Non, voilà. En vrai, franchement, tout le projet est très très lourd. Merci pour ton avis, brother, parce que franchement, ce projet il me tient beaucoup à cœur. Je me l'envoyais de fou.
2: C'est quelle année encore une fois?
1: Alors là, ce projet-là, il est plutôt récent quand même. C'est plutôt 2018-2020. Attends, je vais pas te dire de bêtises. Mais en tout cas, vrai projet incroyable. Franchement, la façon dont il a ramené ses guests, c'est tout 2021, pardon. Et trop lourd. Il a fait un album juste après. Enfin après, 2 ans, 3 ans plus tard, avant justement le drame. Et pareil, des choix de prod de fou, des featuring de fou, et encore plus loin dans justement ce rapport à la maturité, en fait, et trop grave. En vrai, si jamais ça te dérange pas, mon Jules, ce que je te propose de faire, c'est que je vais pas en fait mettre les deux sons de Aniki, mon frère, de Jay Wolusane et Hachimelo. J'aimerais bien mettre le son Icy Free avec... pas Icy Free, pardon. Le son avec...
2: Stormzy,
1: absolument.
2: Comme
1: désolé.
2: Ça, à la limite, on fait back-to-back avec le moi, le son que j'ai mis de Stormzy avec Getz.
1: C'est ça, absolument.
4: Ça, c'est une bonne idée, ça.
1: Donc là, on met Skankman avec Stormzy, et puis après, on met ton son Pena. Et hop, là, on est en légende. Daniel, il...
4: Ça, c'est la fête,
1: il s'est allé dans l'ambiance.
4: Ça, c'est la bonne ambiance.
2: Vas-y, je lance ça direct, back-to-back.
1: Back-to-back, directement, on se retrouve juste après.

0: Boom.
1: Yeah.
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0: En vrai, on était là-dedans.
1: C'était donc un back-to-back pour finir avec ta chronique de Getz et avec une petite, un petit son bonus. Voilà, Stormzy avec Getz, évidemment, et J-Hus, vous l'aurez reconnu.
2: Absolument.
1: Voilà comment clôturer cette chronique d'outre-manche, si j'ose l'appeler comme ça.
2: Mais je l'embrasse d'amour. Je te pose une question, Jules.
1: Oui.
2: Y a-t-il une émission après nous?
1: You know what, man?
2: Yeah.
1: We're gonna check that out.
2: I bet.
1: No.
2: Bet.
0: Je crois qu'on peut se permettre de continuer, dans ce coin.
4: Qui va apparaître le 4 juillet. Donc,
2: Non. C'est exactement le même enregistrement qu'on a eu la dernière fois.
1: C'est une rediff?
2: Oui.
1: C'est une rediff.
2: Et c'est la même depuis toutes ces semaines.
1: On est sur une rediff?
2: Je propose qu'on mette un son en attendant qu'on sache ce qu'on fait. Je l'ai mis déjà dans la liste.
1: Attends, parce qu'on avait une interlude. On avait une interlude de prévu.
0: Oui.
2: C'est le son. Je voulais juste mettre un son en attendant qu'on sache ce qu'on fait.
1: Là, on sait ce qu'on va faire maintenant, si jamais.
2: C'est quoi donc?
1: Poser des questions à Daniel et mettre le son de Daniel.
2: Posons les questions à Daniel.
3: Il n'y a pas trop de questions à poser.
1: Oh boy. Daniel, you ain't the one who decide, man, here.
2: Ne fais pas le timide, mon bon Daniel. On a tant de choses à te demander. Qu'est-ce qui se passe?
3: Non, il n'y a pas trop. Je veux juste le son.
1: Est-ce que tu as expliqué comment tu t'étais retrouvé dans ce studio déjà pour commencer?
2: Oui, il l'a dit au début.
1: Tu l'as dit à l'antenne?
2: Au tout début, oui, à l'antenne. Okay, absolument.
3: Okay. Oui, je peux dire. Là, j'étais à Luxembourg pendant l'été.
1: Car tu es originaire du Luxembourg de base?
3: Non, je suis né en Irlande.
2: Attends, est-ce que tu peux faire tout l'historique de ta... Il me l'a raconté tout à l'heure, cet enfant. Et de moult nations à la fois.
1: Est,
2: ça
1: tu veux dire
2: aucun
1: l'enfant
3: non,
1: du
3: vraiment,
1: monde.
2: C'est un enfant du monde.
3: Oh, c'est toujours difficile à dire, mais
2: vas-y.
3: En fait, je suis né en Irlande. Mon père, il vient de Lettonie. Et ma mère, de Biélorussie. En fait, ils ont rencontré à Galway, en Irlande, où j'étais né. Et quand j'avais 8 ans, j'ai déménagé à Malte.
1: Yo.
3: Après, j'ai habité à Malte pour 5 ans. Après, depuis 13 ans jusqu'à l'année dernière, j'étais à Luxembourg. Et donc.
2: Et là, t'es dans la belle bourgade de Toulouse.
1: Et qu'est-ce qui t'amène à Toulouse?
3: En fait, le météo.
1: Non, mais c'est pas non, professionnel, scolaire.
3: Non, je suis un étudiant ici à Rangueil.
1: Ok.
3: En licence de maths.
1: SO Rangueil, hein.
3: Et, excuse-moi?
1: Non, rien, c'est.
2: Ce n'est pas
1: SO Rangueil.
3: Shadow Rangueil.
2: Ce n'est pas un math head, c'est un math head.
3: Yeah. Donc,
1: enfin, je sais pas encore.
3: Oui, j'aime faire du rap. Un peu.
2: Il écrit, il nous a fait quelques petits freestyles tout à l'heure en off. C'était plutôt sympathique. Et il me semble que tu as du coup un son que tu as enregistré.
3: Oui. Ça, c'est. On a quelque chose sur Spotify, Scythermata. Okay. Mais en fait, ça, c'est un son que moi je trouve. C'est nous tous qui ont fait, on a trouvé le flow.
2: Okay.
3: Donc je pense que c'est un de nos meilleurs.
2: Ok, c'est le son d'un instant, vous avez eu une vibe particulière à ce moment-là. Et
3: en fait,
2: ça a cliqué.
3: C'était au début de cet été quand je suis revenu.
2: Ah, donc c'est récent alors.
3: Oui, c'était mi-juin.
2: Ok.
3: Moi, j'étais à Luxembourg pour quelques jours déjà. Et j'ai rencontré deux amis. Mm-hmm. Et on a fait cette son. Et donc, c'est mon ami Pure Bone. I'm going to shout out Pure Bone.
1: Yes, sir.
3: We're on the radio, Pure Bone.
2: Yes, shout out Pure Bone.
1: Combien vous êtes sur le track?
3: On est trois. Et on est trois. Moi, Mythical, Lords and Mash. Okay. Et Pure Bone, il a fait le prod.
1: Tu rappes
3: en anglais.
1: À quelle position dans le track?
3: Moi, je suis en première.
1: Ok.
3: Moi, je fais l'intro.
2: Okay,
1: est-ce que le son a un nom?
3: Eudaimonia.
1: Eudaimonia.
2: Ok.
1: Tu l'as le son? Je l'ai sous les doigts, je peux pas mieux te dire.
2: Okay.
1: On va l'écouter de suite.
2: On se l'écoute.
3: Allez.
1: Ok, messieurs. Lance-le nous.
2: C'est Radio Booster.
1: Lance-le.
3: Comment ça?
1: On écoute ta-ta-ta de ta-ta-ta.
3: So we out here. We're on Booster FM.
1: Yes, sir.
2: Yeah.
3: 89.1.
2: Mm-hmm.
3: We're going to listen to Eudaimonia by Scythermata. Shout out Pure Bone. Shout out Lords and shout out Mash. Mash for the studio where it's made at. My
2: Let's
3: homie.
2: Let's go. Saturday Night Trap.
3: Luxembourg.
1: Okay, so it ain't working right now.
2: All right.
1: But I don't know why.
2: Technical issues.
1: But it's on me. But it's on me. On va régler ça.
3: It's no biggie.
2: Je t'en supplie, Jules.
1: So how? Ok. On va combler. C'est la première fois que tu rappais avec eux?
3: Non, c'est en fait depuis 2 ans.
2: Et c'est toi la première fois que t'enregistres un son, par contre?
3: Non.
2: Ah, donc t'as quand même d'autres projets. Ça fait quand même quelques trucs que t'as fait avec eux.
3: Oui, mais ça, c'est le plus récent et je pense que...
2: Et c'est selon toi le plus abouti?
3: Je pense que c'est le plus...
2: Le meilleur, le plus complet.
3: Le plus complet, oui, mais aussi le plus palatable, c'est un mot, palatable.
2: Palatable, celui qui a le plus de goût, quoi.
3: Oui, je pense.
2: Ouais, ok. Jules,
1: ça va arriver.
3: Donc, tout le monde va entendre pour la première fois.
2: Let's go. Ça vient du Luxembourg, la team.
3: C'est tout droit. Art. It's pure.

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1: God damn, god damn!
2: God damn!
1: Bro, who the
3: Eudaimonia Scythe Armada.
1: Yeah!
2: Ah ouais, 89.
3: Mais c'est pas disponible.
1: Voilà, que des exclus on vous donne. Vous.
2: Voilà, c'est que des exclus.
1: Fou, quoi.
2: Putain, ceux qui kiffent le boom bap, les sons un peu à l'ancienne, les gars, vous avez dû vous régaler.
1: Mais ça le fout, c'est incroyable!
2: Vraiment, mais tu es fou, Daniel.
1: Mais mec, d'où tu sors?
2: Mais Daniel, qui es-tu?
1: C'est-à-dire
2: tu viens d'Irlande? Tu es grec en même temps? Biélorusse? Ça n'a aucun sens, Daniel.
1: Je
2: fais
1: écouter
2: pas.
1: Ça à un disquaire spécialisé boom bap, rap hip hop. Il me dit, oh, c'est ouais. Classique ça, ouais, je l'ai.
2: Mais
1: je l'ai
2: qui
1: en
2: est
1: stock,
2: ce
1: quoi.
2: Type?
3: Non, honnêtement, c'est. Moi, j'ai vraiment dissecté l'album de Biggie Smalls,
1: yes, sir.
3: Ready to Die. C'est. Ça, j'ai écouté plein de fois. Donc, je suis vraiment dedans. Ça, c'est un des plus grands influences, je pense, pour moi.
2: Mais du coup, on est d'accord, Daniel, ta langue maternelle, c'est l'anglais.
3: C'est russe et anglais. Mais
2: tu parles mieux anglais ou russe?
3: Non, anglais.
2: Ok. Et tu parles un peu le grec, j'imagine?
3: Non, pas le grec.
2: Bah, à Malte, ils parlent pas grec à Malte?
3: Non, anglais et maltais.
2: Je viens de passer pour un idiot de France là.
3: Non, bah,
1: c'est pas la première, c'est pas la dernière.
3: Pas.
2: Je pensais qu'ils parlaient grec à Malte, moi.
3: Non, c'est une langue sémitique, mais l'alphabet c'est en latin.
2: Ok.
3: Mais c'est, tout le monde là-bas parle l'anglais.
2: Ok. Ah ouais, non, parce que j'allais me dire, justement, ouais, t'as un bon vocabulaire anglais et tout, genre Ok, incroyable.
1: Merci beaucoup, Daniel.
2: Merci, Daniel. Non,
3: merci
1: incroyable. Et est-ce que ça, c'est genre, par exemple, là, le son que tu nous as proposé, est-ce que c'est les sons que t'écoutes au quotidien, majoritairement?
2: Tu as du boom bap un peu à l'ancienne, comme ça.
1: C'est ça que t'écoutes?
3: Oui, et aussi house. Là pour, dans ces moments, j'aime bien Creedence Clearwater Revival, si vous connaissez.
2: Green River. Green River, je connais pas.
3: Fortunate Son.
2: Non plus.
3: Fortunate Son, c'est
1: j'ai rien. J'ai rien.
2: Ouais, non, voilà, ok, non, j'ai rien.
3: Non, mais c'est vraiment ancien. C'est début des années 70 en États-Unis.
2: Ah ouais. Ok, wow.
3: Mais ça, c'est pour vraiment recent.
2: Daniel est niche.
1: Est-ce que
2: tu as
1: écouté, en parlant de boom bap et de trucs un peu exclus, nouveautés, actualités, est-ce que vous avez suivi Tom Hardy?
2: Oui.
3: Tom Hardy,
2: ouais,
1: l'acteur, il a sorti un son. Enfin, il a même sorti une mixtape qu'il a coproduit, entre guillemets.
2: Absolument.
1: Et le son phare qui a un peu tourné, je pense que c'est celui sur lequel on a rivé nos mêmes yeux.
2: Oui.
1: C'est un son avec Method Man.
2: Absolument.
1: Non. Si.
2: C'est Method Man lui-même.
1: Il me semble que c'est Method Man, ouais.
2: Non, c'est un gadget du Wu-Tang Clan.
1: Non, ça le fout, il y a Method Man dedans.
2: Tu es sûr, je suis pas sûr, je pense que tu mens.
1: Est-ce que tu peux te checker?
2: J'arrive.
1: Parce que je sais qu'ils sont quatre sur le son.
2: C'est pas Method Man, c'est un mec du Wu-Tang Clan, je me souviens plus comment il s'appelle.
1: Fark.
3: Mais c'est un acteur.
1: Mais c'est Tom Hardy, enfin tu vois qui c'est Tom Hardy.
3: Il est dans quel film?
1: C'est celui qui a joué le juif dans Peaky Blinders. C'est lui qui joue Venom.
3: Ah, ok. Uh-huh.
1: Tu vois Bane dans Batman.
2: Mm-hmm.
1: Donc,
3: okay.
1: les deux mafieux jumeaux. Allez, vas-y, t'as capté, t'as vu qui c'était.
3: Mais...
1: il rappe.
3: En fait,
1: il avait dit en interview, genre, il y a une interview qui est ressortie de lui de, je sais pas, entre 5 et 10 ans, un truc comme ça, où il dit, ouais, et moi je me tue au Wu-Tang. Mon rêve, c'est de. Enfin, mon rêve quand j'étais petit, c'était d'être un membre du Wu-Tang. Tu sais, le Generate Your Wu-Tang Name. Je pense que tout bon fan de rap l'a fait, tu vois. Et là, il demande à l'intervieweur, et toi, c'est quoi ton Wu-Tang name? Donc, c'est vraiment un passionné de ça. Et du coup, là, il sort un projet de quelques sons, EP/mixtape, coproduit donc du coup par lui, et où il invite des vrais mecs de renom. Et mec, son couplet est fabuleux.
2: Son couplet est super
1: son
2: bien.
1: Incroyable.
2: Et en plus, il est cagoulé.
1: Ouais,
2: dans
1: il a
2: les
1: cagoules.
2: Clips.
1: Et c'est pas son vrai blaze, c'est pas Tom Hardy. C'est genre, il a un blaze de rappeur.
3: C'est un caractère.
1: Shane Cirque Slowman, Cirque
2: Slow. C'est un personnage.
1: Truc comme ça. Et c'est incroyable, franchement, ça m'a choqué. Donc voilà, en boom bap,
2: je trouve pas le mec du Wu-Tang Clan.
3: Non, je pense pour le contemporaire de boom bap, celui qui carry, celui qui
1: aujourd'hui.
3: Pour moi, c'est comme producer Alchemist, The Alchemist.
1: Yeah, for
2: Alchemist,
1: sure.
2: Ouais.
1: Yeah, definitely.
2: Jules, je reviens du coup sur ce qu'on a dit. En
1: Mais
2: effet,
1: oui.
2: C'est Method Man.
1: C'est Method Man.
2: Method Man et Busta Rhymes aussi sur
4: non,
2: la tape. Il y a Busta Rhymes sur la tape.
1: Sur la tape, oui, mais pas sur le son.
2: Non.
1: Dont on parlait.
2: Non.
1: Voilà, merci. Excuse-toi.
2: Je t'embrasse.
1: Bah, très chaud, voilà. Merci beaucoup, Daniel.
2: Daniel, tu es le
1: Daniel. Tu es désormais un invité d'honneur. Et donc ta place est... Et voilà, tu peux revenir quand tu veux.
2: Je t'en supplie.
3: Merci beaucoup.
1: Armel est en train de reproduire le même du Renoir qui a une cigarette et qui en peut plus.
2: Je vraiment.
1: Tu l'as ou pas?
2: Qu'est-ce qui se passe, Armel?
4: Parle-moi du monde, les frères. Je vous écoute avec attention.
2: Oula.
1: On va s'écouter. Du coup, il y a deux, trois nouveaux sons qui ont popé.
2: Bon, mais le mien, Armel. C'est lequel le tien, toi? Armel.
1: On va mettre le son de notre brave Gali qui arrive et qui a un besoin insatiable de paroles. Hein. Ça, c'est dû à son ego.
2: Oui. Tellement d'égo cet enculé.
1: On va écouter le dernier son de Untreal. Est-ce que c'est le Raider Freestyle qui a sorti?
5: C'est pas le dernier son d'Untreal, c'est juste un son d'Untreal que je saigne beaucoup en ce moment.
1: Moins
2: est-ce
1: de condescendance.
2: Est-ce que vous entendez la condescendance?
1: Moins de condescendance.
5: 1 minute 30.
2: C'est insupportable.
1: On se l'écoute en one shot, tu nous en parles juste après, mon frère?
2: Moi je veux même pas en entendre parler, je veux pas savoir ce que c'est ce son, je l'écoute pas.
5: La chronique du lit, ça a été fudge.

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0: Et de retour sur Radio Booster 89.1 après Sage de ce bon vieux Yanamco qui a su prouver un petit peu ses habiletés au rap dans l'émission Nouvelle École.
1: Mais pas que.
0: Rappelons qu'il est toulousain.
1: Bah, alors, il a prouvé son talent pour le rap dans Nouvelle École, oui, mais Armel, pas que.
0: C'est-à-dire, oui, sphère. Le Rose Festival. En effet,
1: non, au-delà de ça, il a prouvé ses talents de rappeur dans Nouvelle École, mais.
0: Pas que,
1: Armel. Non,
2: je suis désolé.
1: Autre-moi d'un doute.
2: Là, ouais. Merci pour les perches, parce que.
0: Armel, pas que. Pas que, Armel.
2: C'est
0: pas
2: vraiment
0: que.
2: Dans mon jus, là. Non, ouais, évidemment, pas que. Même sur 3 ou même des projets qu'il a fait sur Toulouse, en vrai, genre, il fait partie de la scène toulousaine et on se connaît tous entre nous, tu vois. Et ce mec-là, il fait partie des gens qui essayent, qui avancent.
1: Toujours pas pris la perche au demeurant. Non, mais parce que, par exemple, ce mec-là, dans Nouvelle École, oui. On pourrait dire qu'il a prouvé son talent par le rap.
0: Oui.
1: Mais en vrai, on peut aussi dire pas que là.
0: Pas que dans le rap.
1: Il y a d'autres endroits où il a prouvé son talent pour le rap,
0: il
1: ce mec-là.
0: Il a prouvé où, par Armel. Exemple, Armel.
2: Non, mais je vous ai répondu tout à l'heure, j'ai dit que ouais,
1: c'est. Non, mais c'est l'enfer, là.
0: Qu'est-il?
1: Voilà, c'était vraiment tout droit pour que tu le replaces, quoi.
0: Bah ouais.
2: Non, mais c'est pas une affaire de replacer, je suis en train de dire, je vais en parler après. Juste là, je parlais simplement de lui, et évidemment qu'il est passé dans Sphère et qu'on est très fiers de ce qu'il a fait, tu vois.
1: J'entends.
2: Le Brother s'est fait connaître justement par les reels qu'il a fait pour nous, sur la montagne.
1: C'était un peu aussi pour la blague.
2: On a fait pas loin de 1 million de vues, et il a été contacté justement une première fois. Et là, je le balance, mais en vrai. De toute façon, c'est pas une information importante. Mais en fait, il avait été déjà contacté une première fois pour Nouvelle École. Les phases de sélection, il les avait pas passées. C'était il y a un an ou deux. Au moment où on a sorti le Sphère dans
0: moi,
2: 3,
0: je savais pas ça.
2: Il avait... Mais c'est pour ça que là, je le dis là. Mais en gros,
0: incroyable.
2: Il avait déjà été contacté une première fois.
1: Exclu Booster FM.
2: Vraiment, exclu Booster FM.
0: Trailer.
2: Et du coup,

0: où il a refait les phases de sélection une deuxième fois. Et donc là, c'est pour ça qu'on le voit maintenant, tu vois. Le tournage, il l'a fait l'année dernière. Mais gros talent. Je comptais parler juste simplement de ce qu'il fait, ce qu'il est, tu vois. Et après, bien sûr, j'allais venir sur ce sujet-là. Évidemment, merci pour la perche des brothers. Mais remettre en contexte un peu le bordel, parce que précisément, il représente ce genre de personnes comme, par exemple, j'en sais rien moi. Bon, exemple facile, mais Big Flo et Oli, ou bien Warren, ou bien des artistes kids de Toulouse qui se sont vraiment exportés et qui ont fait un vrai shit, surtout sur la scène rap. Ça montre que Toulouse le fait très très bien. Il y a des Rilo, il y a des Dilies, il y a des Laylo, évidemment. Pas vraiment de Toulouse, mais de l'agglomération toulousaine. Voilà. Mais en vrai, des gros artistes, et le Sud ne démérite pas du tout par rapport à ce qu'on est capable de proposer. Jamais tu vois. De la vie. Et Yanamko est une preuve de plus. Et franchement, le brother, tout le monde dit qu'il se fit à lui-même. Tu vois. Genre, il est là, il rappe, il envoie des voix graves, puis après, il envoie une voix aiguë, il envoie ses vocalises. Franchement, une bonne recette. Même si je trouve que c'est discutable dans le cadre d'une émission comme Nouvelle École, qui normalement est censée mettre en avant le rap, mais bon, maintenant ils se sont un peu plus démocratisés à des sujets autres, tu vois. Et donc maintenant, un rappeur qui chante également bien a deux fois plus de chances parce que justement il est capable d'avoir plusieurs talents, tu vois. Mais c'est juste une démarche bankable en vérité. Normalement, ça devrait être jugé pour le rap, par des gens qui font du rap.
1: Dans ce même registre, basé aussi, le Sénégalais, là, il était bien, bien sur la chanson.
0: Ouais,
1: je trouvais un peu mieux que
0: Yanamko d'ailleurs. En vrai, la plupart d'entre eux, même les garçons et tout, la plupart d'entre eux, j'en ai vu au moins 3 ou 4 sur Insta ou sur TikTok.
1: Oui, avec l'autre, comment il s'appelle.
0: Qui envoie des vocalises également, tu vois. Donc maintenant, c'est entendable. Maintenant, je sais pas. Bon, c'est pour une autre.
1: C'est un autre débat. C'est un autre débat. C'est un autre débat.
0: Mais on peut enchaîner direct. Qu'est-ce que tu proposes, mon Jules?
1: Moi, j'ai proposé un son.
2: Ouais, je me suis joint à la proposition de ce son.
1: On était plutôt d'accord. Tout à l'heure, il y a eu une petite phase un petit peu old school, amenée par notre bon ami Daniel. Et je me suis senti pousser des ailes. Et j'ai proposé 108 Zoo de Booba, Mala, Brahms, Dooms, etc.
2: Le bonheur.
1: Un classique, on peut parler de classique pour ce son.
2: Bah, issu du classique absolu du rap français, à mes yeux, encore une fois, temps mort, Booba. Hein.
1: Je t'entends.
2: C'est du coup pour moi un classique. Ça. C'est un album classique, no skip. Tous les sons se valent non, mais sont à la même échelle de légendaire. Donc,
1: très bien.
2: Ouais, pour moi, ouais, c'est un classique, bien sûr. Et écoutez, en plus, il y a toute la fine équipe, c'est fabuleux.
1: Fabuleusement fabuleux. On peut s'envoyer,
2: pardon.
1: C'est 10 mois.
2: Mais ce son, ça fait 1000 ans que je l'écoute. Et c'est vrai que c'est la première fois qu'on le passe dans la radio. Et donc,
1: oui, c'est vrai.
2: Ça me permet de parler de ce que je pensais de ce son depuis le temps que je l'écoute, tu vois.
1: Tout oui.
2: Il y a pour moi des sonorités. Ça, c'est 2001, les gars.
1: J'entends.
2: Donc, c'est il y a longtemps. Il y a des sonorités dans ce son qui sont des trucs que t'entends aujourd'hui, quoi.
1: C'est vrai.
2: Et c'est la réflexion que je me faisais en 2010 quand je l'écoutais, en 2015, en 2020, en 2026, tu vois.
1: C'est damn, c'est finalement grave actuel au final.
2: C'est ultra actuel. Actuel. Genre, il y a notamment un moment, bon, c'est peut-être plus actuel 2026, mais un moment de son prime, tu vois, Esprit Noir.
1: Oui,
2: Il y a des sonorités dans ce son que je trouve.
1: Tu vois les inspirations.
2: Ah ouais, la voix, le ton, les placements et tout. Et au-delà de ça, même sur d'autres styles et d'autres mecs de la génération d'aujourd'hui, je trouve que c'est quelque chose qui ressort. Donc on va l'écouter.
1: Je suis dedans.
2: Et on va débriefer de ça après.
1: Écoutez, c'est 108 Zoo de Booba, Mala, Brahms, Dooms et Issa K sur Temps Mort.
0: Romain,
1: 40 ans.
2: Ciao.

0: and we back. De retour, mes amis, s'il vous plaît.
1: Bonsoir, de retour Radio Booster 89.1. Juste après 108 zoos de Booba, temps mort. 45 scientifiques, pardon. Oula.
0: Alors, c'est ouais, 45 scientifiques, c'est le collectif.
1: C'est le collectif.
0: Il y a quand même des voix reconnaissables. Un banger absolu, la prod, c'est monstrueux.
1: Je t'en supplie.
0: Les lyrics, je t'en parle pas. Franchement, ouais. Moi, album classique, c'est le numéro 1 meilleur album de rap de tous les temps pour moi. Imo.
1: Ok. Je le prends, je l'emmagasine.
0: Qu'est-ce que tu veux, toi ?
1: Je le mets dans ma poche.
0: Il souffle, ce connard.
2: Fais trop le puriste, ce mec.
0: C'est quoi pour toi ton meilleur album de rap français de tous les temps, Galil?
1: Le dernier
2: Or
1: album
2: Nord de Caris.
1: Non, c'est Or Ice Nord Spice. De Caris. Il aime bien Ice Spice, lui, c'est la voix de Ice Spice.
0: Ben j'entends Or Nord de Caris, c'est
2: en tout cas pour ma génération.
0: Bien sûr, après moi, ma génération étant.
2: Ah, t'es un ancien,
0: mes initiales sont O et G, donc je peux pas mieux te dire. Mais bien sûr, temps mort, ben moi je me rappelle à l'époque on breakait, Port de Neuilly, Boulogne-Billancourt.
1: Qui est ce gars?
3: Du graphe sur les trains.
1: C'est un nouvel individu.
0: Ouais, je graphais sur les trains.
1: Bah, je propose qu'on s'écoute Or Noir de Caris du coup.
3: Bah ouais, frère, à fond.
0: Il y a des trucs là qui sont. Vas-y, c'est tout droit.
1: Or Noir, Caris,
0: et ben, merci à vous.

0: Daniel.
1: Il a faim.
0: C'est la fin du jeu.
1: Non, il a faim.
0: Il a faim aussi, tout ce que tu veux. Est-ce que, parce que là, tu nous as dit, ouais, moi, j'adore Caris. T'aimais avant, tu connais.
1: Mm-hmm.
0: Comment t'as connu, simplement
1: Depuis le zoo.
2: Oh.
0: Et t'étais à Malte? Non.
1: Non, c'était quand j'ai venu à Luxembourg.
0: Le Luxembourg. Ça tournait au Luxembourg?
1: Ah oui.
0: Incroyable.
1: Frère, chaque fois que ça tombe, tu deviens fou, frère.
0: Mais en fait, tu passais les mêmes soirées que nous. T'avais 19 ans, tu passais les mêmes soirées que nous, sous les mêmes sons que nous.
1: Mais là, j'ai 20.
0: Pour moi, tu écoutais de la harpe. C'est bon pour toi.
3: C'est vrai, ça, on n'a pas posé la question, mais quel âge as-tu, Daniel?
1: Moi, j'ai 20.
0: Oui, long.
1: Non, mais oui. Zoo, Caris.
0: Attends, mais t'es
1: Caris, j'ai toujours aimé comment il rap.
0: Attends. C'est sorti il y a 11 ans.
1: Non, mais pas depuis Zoo. Moi, je connais à cause de Zoo.
0: Ok, tu l'as pris plus tard parce que c'est arrivé à tes oreilles, simplement. Ok. Parce que s'il y a 9 ans,
1: j'étais
0: dans des trap house.
1: Non,
3: à 9 ans sur Zoo.
0: Sur Zoo, ouais, j'étais au showcase à Calafrugel. Dur que t'aies pas de micro, moi, Elise, sur celle-là. Ok, merci beaucoup, messieurs. Bah alors, on en a même pas forcément débriefé pour nos auditrices et auditeurs. C'était un peu du perso là, mais bon, il faut que ça arrive de temps en temps. On s'est écouté en back to back. Or noir, bison, sevrac. Caris Prime, le sang, frère. Qu'est-ce que tu veux que je te dise de plus?
2: Et c'est pas fini, j'ai un petit truc à vous proposer en vrai.
0: Bien
2: Empire, en featuring Influenzo, vraiment, c'est trop grave. Et il a sorti son il y a pas très longtemps en vrai. Franchement, ça va être il y a 4.
0: 9-3 Empire, c'est 2021, je crois.
2: Voilà, c'est ça, tu vois.
3: Quel classique, putain.
2: 4-5 ans même, tu vois.
0: Il y a des sons très nuls. Et il y a des sons excellentissimes.
3: Sur toute la tape, tu veux dire?
0: Ouais.
3: Oui, j'entends. Je parlais du son lui-même.
0: Ah, le son lui-même, ouais.
3: Oui.
0: Bah, ouais. Ouais.
2: Bah, je suis d'accord avec vous.
0: Tu vois ce que je veux dire?
2: Mais le featuring avec Caris, pour le coup, ça a montré que Caris n'avait pas perdu de son truc.
3: Oui.
2: Il avait fait un petit hiatus pendant un moment. Et il a envoyé de fou au niveau des flows.
1: Caris, il rappe toujours, chaque fois, agressif.
3: Toujours, toujours dans la violence.
0: On se rappelle du premier freestyle chicha, si je dis pas de conneries.
3: Waouh!
0: Qui, pour le coup, avait complètement dénoté, et c'est notamment ce que beaucoup de gens de sa fanbase lui avaient reproché. C'était en mode, bah vas-y, tu commences à faire de la zumba, quoi. Tu vois, du rap de chicha, littéralement.
3: Ouais, mais il y a des zumba qu'on a kiffé, notamment.
0: De mal. Mais pour le coup, c'était trop étonnant pour moi venant de Caris.
3: Genre, chouin.
0: Ouais, mais c'est pas la même zumba que le freestyle chicha.
3: Je suis d'accord avec toi,
0: mais
3: pour. Oui, mais pour moi, c'est cette DA là.
0: Ah, c'est la même
3: couleur. C'est en mode,
0: large,
3: tu vois, c'était au même période.
0: Non, parce que Chouin, c'est un son turn-up qui peut passer, qui en soirée est efficace. Le son
3: oui,
0: de,
3: ce son-là,
0: vois,
3: voilà, mais
0: nom,
3: je veux dire qu'il s'inscrit dans ce.
0: Dans ce virage-là.
3: Voilà,
0: ouais,
3: exactement. Tu sais, où, genre, justement, les rappeurs, forcément, à un moment dans leur carrière, ils aiment rapper, ils font le rap, bien évidemment, mais il y a aussi toute l'industrie qu'il y a derrière, et ils savent qu'il faut qu'ils vendent aussi.
0: À tout jamais, j'aime mes vaillants qui changent pas de. Et il y en a pas beaucoup, hein.
3: Ah, c'est
0: genre,
3: dur.
0: Franchement, les mecs qui rappaient d'une certaine manière et qui ont pas changé, c'est quoi? C'est les mecs du 667.
3: Oui.
0: Genre, McTyre.
3: Oui.
0: PNL.
3: Oui.
0: Et encore, ils se sont permis des libertés, tu sais, sur 90s, tout ça, ce genre de trucs.
3: Oui, mais c'est
0: genre,
3: un
0: vois,
3: son, par
0: des PLK qui kickaient un peu, type freestyle de base, SCH. Caris, on
3: SCH,
0: en a parlé,
3: il a fait des trucs qui dénotaient. Hein.
0: De fou, justement, c'est ce que je te dis.
3: Oui.
0: C'est des mecs là.
3: Après,
0: qui,
3: lui, les
0: non,
3: trucs qui dénotaient, ça a marché.
0: Bah ouais, mais,
3: c'était
0: les sons avec Us, l'enfoiré, Tunisiano et tout.
3: Tu vois, Anarchy
0: dur.
3: Aussi. Ouais,
0: Anarchy,
3: ouais.
0: Rien à voir, Anarchy, c'est du pur rap.
3: Non, mais genre le son Anarchy.
0: Le son Anarchy, c'est du pur rap, il découpe de baiser.
3: Ah ouais.
0: Y a pas de. Non, là, on parle de Zumba, tu vois, type sud-est.
3: Oui, j'entends. J'entends.
0: Tu vois ce que je veux dire?
3: Ouais.
0: Mais
3: je suis d'accord avec toi.
0: De temps en temps, ça marche.
3: 100%, je t'en supplie.
0: Regarde-moi au plus profond.
3: Je ne peux pas, tu as des lunettes.
0: On va écouter du coup Empire de Sofiane et Caris. Désolé, je me suis laissé emporter.
2: Let's go.
3: Je t'embrasse.

0: Goddamn, goddamn. Voilà, voilà pour avoir fait le tour de ce Caris bon Prime. Je pense qu'on a fait un peu le tour des morceaux qu'on voulait passer. On va enchaîner avec autre
1: Totalement.
0: Chose. Si vous êtes encore là, merci de nous écouter. On graille un peu sur les plates-bandes des rewinds, des émissions préenregistrées. On espère que vous n'en voulez pas trop. On veut privilégier le live, Ulysse. Si tu
1: bien évidemment, bien évidemment, bien évidemment. C'est pour ça que je propose de passer un dernier son et qu'on aille dans nos horizons.
0: Ah, on passe un dernier son ?
1: Ouais, un petit dernier son, après on se casse, tu vois. Histoire qu'on range un peu. Voilà.
0: Pas trop gourmand, quoi.
1: Voilà, tranquillement. Okay. Moi, je voulais passer le son de la dernière tape de NEMS.
0: On passe un dernier son.
1: Ouais.
0: Et après, on fait le revoir quand même, on reprend un peu.
1: Ouais.
0: Allez, c'est bon pour moi.
1: Donc, je voulais passer un dernier son de la tape de NEMS. Il y a pléthore de sons. Le premier, il est déjà sorti, donc je vais pas le passer. Parce que j'ai déjà écouté, donc je le connais. Mais du coup, j'avais envie d'écouter le dernier. Bah, le featuring avec Travis Scott.
0: Très chaud.
1: Parce que j'avoue que ça m'intrigue.
0: Tu l'as pas écouté encore ?
1: Non.
0: Ok.
1: Et qui s'appelle Gas. Donc on peut écouter NEMS feat. Travis Scott, Gas.
0: Incroyable d'ailleurs, connexion.
1: Sur son dernier album, Locked In.

0: Yo, yo,
1: et
0: yo.
1: De retour sur Radio Booster 89.1 après le feat de Nems avec Travis Scott Gas de son dernier album Locked In sur Radio Booster 89.1 SNR. Bonsoir.
2: Merci.
1: Est-ce que ce serait pas le moment, Jules?
2: Ça va être le moment. Ça
1: de
2: va
1: se
2: être le
1: serrer
2: moment.
1: La paluche cordialement et amicalement.
2: C'est oui pour moi.
1: Afin d'envoyer tout ce beau monde sur d'autres ondes.
2: Bien sûr.
1: Car nous quittons les lieux.
2: Non, restez littéralement sur cette onde-là. Vous ne trouverez pas meilleur programme ce soir que
1: des autres ondes énergétiques, dans le sens où nous n'avons pas la même énergie que les autres émissions. Voilà ce que tu veux dire.
2: Il faut le préciser la prochaine fois.
1: Je rattrape comme je peux.
2: J'entends.
1: Les amis, ce fut une super émission.
2: Merci beaucoup. On va faire les au revoir, les inattentions là.
1: Allô. Les inattentions, ça scrolle. Yes, c'est la Gen Z, bro.
2: Merci beaucoup de nous avoir écoutés. Et
1: merci
2: point ES.
1: Et ES, bien sûr.
2: Point entre les deux, quand même.
1: Oui, on est inclusif. Exactement. Je suis un allié. J'ai le point levé.
2: Mais constamment, tu me disais que c'était constant le point levé.
1: Constamment.
2: Ça doit être dur au bras, ça fait mal un peu à la fin de la journée.
1: Ça arrive quelques fois, mais ça va.
2: Et au niveau du lit, quand tu dors, est-ce que le point est levé?
1: Je t'apprécie guère pour ce que tu es en train de faire. Merci Armel.
0: Merci à toi, frérot.
1: Super Conil.
2: Oh là là là.
1: Super chronique sur Gates. Daniel, tu es le roi.
2: Daniel, merci beaucoup d'être venu, d'être passé à l'improviste.
3: Non, c'était un plaisir.
2: Est-ce que tu t'es régalé?
3: Oui, je me suis bien régalé.
1: T'as kiffé?
3: Beaucoup.
1: T'as envie de revenir?
3: Bien sûr.
1: C'est tout ce que je veux savoir.
3: Chaque un sur deux samedis. Yes.
1: Exactement.
2: T'es là à Toulouse de manière...
3: plein temps.
2: Pérenne, plein temps.
1: Plein temps.
2: Il n'y a pas de retour prévu?
1: Fabuleux.
3: Non.
2: Ben on va échanger les contacts et tu seras évidemment le bienvenu pour revenir, je dirais.
1: Bien évidemment. Merci à toi, Jules.
2: Ben merci à toi, Ulysse.
1: Je t'en supplie.
2: Ben moi, je t'en supplie.
1: Tu as fait une super, super mise en bouche de tous ces sons avec ta super platine. Tu mixes très bien. Tu
2: merci.
1: As géré ça comme jamais.
2: Ben, t'es un amour.
1: Je t'apprécie. Gali, merci pour tes fact-checks. Tu as été notre IA du moment.
4: De rien.
1: Tu as su nous remettre sur le droit chemin.
2: On vous souhaite à toutes et à tous une bonne soirée. Merci de nous avoir écoutés. On se retrouve dans quoi? 15 jours?
1: Absolument.
2: Bonne soirée. RDV Bamboche pour les plus fervents écouteurs.
1: Exactement. Et si jamais vous voulez appeler, c'est le 05.
2: C'est terminé, c'est terminé. C'est
1: 20
2: fini.
1: 91 90.
2: Merci beaucoup. Une immense soirée à vous. Et bise.
1: Bonne soirée.

0: bien, rebonsoir tout le monde. Du coup, il est 21h41. Là, on a écouté le super mix enregistré de Louvine. Et je suis toujours, du coup, avec Louvine, Symphoria, Izen et Julien.
1: Salut,
0: et Léo Mauve, qui n'est pas au micro, mais qui est derrière nous, qui nous supporte en tant que pom-pom girl officielle.
2: Vous voyez pas l'incroyable Corée derrière.
0: Non, vous voyez pas. Il faut mieux pas.
3: Vous ratez quelque chose.
0: Et du coup, déjà incroyable, même si j'avais déjà entendu, bah, il fallait être là le 21 février à l'engrenage, mais toujours
4: tout,
0: incroyable.
2: Exactement,
0: de,
2: un plaisir d'entendre ce
3: Mais vous
2: Fader.
3: Pourrez revoir ce set le 14 mars à la canopée de Frompton.
1: La canopée.
3: La canopée.
0: Ou sur YouTube. Tout le monde est devenu fou.
3: Oui,
0: et
3: sur YouTube.
0: Voilà.
3: Ouais. Crazy. Sur YouTube, mais au moins sur YouTube, vous aurez le visuel. Parce que c'est bien d'avoir l'audio, mais c'est mieux d'avoir le visuel.
0: Et à la canopée, vous aurez le Tristan. Live. Voilà.
3: Et oui, ouais. Vous aurez.
5: Vous pouvez voir vraiment Tristan en live.
3: Moi en personne.
5: Ça vaut le coup.
2: Le dragon en chair et en os.
0: Voilà. Louvine alias Tristiflax alias.
2: Graoupchit aussi.
3: Oui, j'ai changé beaucoup de noms du coup. Voilà. Mais maintenant c'est Louvine et ça
5: et bientôt Baseline Superstar avec Sam Flash, Bigger Sam Flash.
3: Ouais. Sam Flash.
0: Ouais.
5: Let's go.
0: C'était. T'avais l'air d'être ravi.
3: Quel enthousiasme délirant.
0: Ouais, voilà,
2: petite
0: tout le monde
2: déclaration pour Sam Flash qui n'est pas avec nous ce soir.
0: Petite non, déclaration
3: ouais,
0: pour Sam
3: devait,
0: Flash
3: qui devait venir. Qui devait venir, mais qui est un peu plus occupé.
2: Exactement, on lui fait des gros bisous.
4: On lui fait des énormes poutous à cet artiste incroyable.
2: Exactement.
3: Poutou,
0: poutou, poutou. Est-ce qu'il y en a ce soir qui vont se démonter la gueule à la Dirty?
3: Oui, Quentin.
0: Non, à la Dirty, moi, on se démonte la gueule à la musique, ok.
2: Exactement. Buvez de l'eau, c'est important.
4: Pas d'amalgame.
5: Non, franchement, pour en parler, très très grosse programmation ce soir de The Quiet Office, franchement. C'est vraiment une très très
3: ou en français, le bureau silencieux.
5: Exactement. Ouais. Mais non, c'est vrai qu'ils en font pas mal, mais souvent celle d'octobre et celle de mars, c'est quand même c'est souvent les grosses.
2: Les plus grosses,
5: c'est ouais. Vraiment que des bangers qui s'enchaînent. Non, franchement, ça va être sympa en termes de musique, franchement, faut y aller.
2: J'avoue.
4: Allez, c'est parti. Allez, avec beaucoup d'enthousiasme.
2: Exactement.
0: Très enthousiaste, là, je crois qu'on est tous très fatigués.
5: Mais surtout, n'hésitez pas à aller, comme on dit tout à l'heure, la Dream.
0: La Queen Dream, oui.
2: Ouais, la Queen Dream,
0: qui est en cours
2: Rock,
0: coup, là justement et voilà et ouais. Faites des dons et supportez le mouvement. Voilà.
2: Exactement. Et ça c'est à l'OBOM du coup.
3: C'est à l'OBOM. Okay.
2: Si je me souviens bien, la prog il y a DNB, il y a pas
5: du
2: mal
5: rap.
2: De types de rap
5: aussi,
2: ouais,
5: a...
2: c'est ça.
0: Ouais.
2: Et il y a de la tech du coup, mais ça plutôt en fin de soirée. Là on doit être encore sur les scènes rap. Je crois que le set tech, si je me souviens bien, c'est à partir de 23h ou un truc du genre.
0: Ouais,
3: pas d'excuses, allez-y.
0: On aurait bien aimé
3: Métro
0: faire un truc avec Revin Bass, mais avec nos enchaînements d'open platine tous les mois, on est un peu fatigué.
2: Exactement, il nous faut plus de café.
0: Ouais, il nous faut plus de café et plus de repos, du coup.
4: Mais toujours déterminé pour faire
2: exactement.
4: Du son.
2: Exactement.
0: Ouais.
4: On a la dalle.
0: On est là, partout. Et du coup, je refais encore la petite promo de l'asso, vous referez encore la petite promo de vous tous aussi en donnant vos réseaux. Donc, on a une soirée le 20 mars à la Houblonnière, du coup à partir de 20h jusqu'à minuit ou 1h, je sais plus, bon, en tout cas heure de bar, avec plein de talents locaux qui seront là, donc je vais bientôt faire la programmation, vous verrez ça, et chaque mois pouvez nous retrouver, donc le mois d'avril on sera à Montauban, le mois de mai encore à Toulouse, mais le bar il n'est pas encore décidé, et le mois de juin pour terminer à Montauban. Et on aura une très grosse soirée surprise le 4 juillet. Donc vous verrez ça avec cette fois-ci. Pas des petits talents locaux, parce qu'habituellement on mettait en avant des talents locaux. Mais pour une fois, on s'exporte à des un peu plus gros artistes pour finir un peu, pour clore un peu notre année scolaire d'association. On marche un peu en année scolaire, après on fait des pauses sur juillet-août, du coup vous entendrez un peu moins parler de nous, mais on reviendra en force dès septembre.
2: Exactement, et puis il y a la fête de la musique aussi.
0: Il y a la fête de la musique, mais
2: on
0: ça...
2: On prépare quelque chose de très très chouette.
0: C'est encore un truc non officiel.
5: Pas
2: exactement, on reste dans les backgrounds.
0: Du coup, voilà. Du coup, suivez-nous sur Revin Bass et je passe la main à Louvine qui nous reparle de ses actualités.
3: Et bien, comme je l'ai dit tout à l'heure, je joue
5: Canobière.
3: Mais c'est à mon tour.
2: Tu te caches le micro.
3: Silence vous. Donc je le joue le 14 mars à la canopée. Voilà.
2: Le canapé.
3: J'allais me tromper à cause de Quentin. Voilà, vous pouvez me retrouver aussi sur les réseaux. Mon nom, c'est Louvin Music sur Instagram et YouTube. L-O-U-V-I-N-H. Voilà,
2: voilà, faut préciser.
0: Top.
3: Et voilà, c'est tout pour
0: c'était
3: moi.
0: Tout pour l'actualité. Ouais. L'actualité de Symphoria.
4: Oui, pardon, excusez-moi. Au revoir. Non, pour mon actualité, merci Izan, c'est très gentil de ta part. Donc, pour mes actualités, donc, des featuring en approche. Donc, vous pouvez me suivre sur tous les réseaux sociaux qui existent. Merci Izan pour ta participation encore une fois. Et vous pouvez me suivre sur tous les réseaux sociaux. Je suis principalement sur SoundCloud, mais sur toutes les plateformes de la musicalité musicale.
3: Sur Google Plus.
4: Sur Google Plus.
2: Amazon
4: sur
2: Prime.
4: Sur Google Plus, Gmail, voilà, Vinted notamment.
3: Sur Yahoo.
4: Yahoo, très important. Dailymotion.
2: Deliveroo ou pas aussi.
4: Deliveroo. Deliveroo, attention. Non, sur SoundCloud, Spotify, Deezer, YouTube, etc. Donc du featuring comme j'en ai parlé qui arrive bientôt, prochainement. Vous pouvez me suivre aussi en radio, donc ce qui se passe les premiers vendredis du mois sur Radio FMR.

0: papier, mais qui sont faits par une réelle graphiste est Léo Mauve. Voilà, voilà, des vrais humains travaillent autre que moi sur les tracks.
1: Tu dis un mot.
0: Et ce n'est pas de l'IA.
2: Bonsoir, voilà. C'est moi. Venez me voir. Voilà. Je fais des vrais graphistes sans IA. Voilà. Et d'ailleurs, la cover de Love Replicator, on m'a souvent demandé si j'avais utilisé de l'IA. Non, ce n'est que moi.
0: Voilà.
2: Donc n'hésitez pas.
0: Fake news.
2: Venez me voir.
3: Mensonge.
2: Ça serait avec plaisir pour faire des projets. Arrêtez, c'est pas des mensonges. Voilà. Bisous à vous.
1: Alors, avant que tu t'en ailles, il faut aussi que tu épelles ton nom.
0: Voilà, c'est la tradition.
2: Alors, Léo Mauve sur Insta, LEO.MAUVE.
1: Putain, ben voilà, top.
4: Let's go.
0: Donc voilà, je pense que je passe le micro à Izan DNB. Voilà.
5: Scorpinouille de son vrai nom.
3: Bonsoir.
5: Bonsoir. Mais c'est encore moi, je vous rappelle que j'ai le micro orange, Nanaha, du coup, petite dédicace à Mate. Gros bisous et big up aussi à Louis, quand même, du coup, qui n'est pas là ce soir. Ouais.
1: On peut pas vous dire pourquoi, mais il est pas là.
5: Voilà,
1: c'est Batman en fait.
4: Petit problème de santé.
5: Ouais, voilà. Non, mais rien de grave, jamais.
4: Voilà.
5: Tout va bien.
4: En détente.
5: Mais donc, ouais, gros big up à lui, gros bisous, on pense fort à lui. Donc, on pense fort à Rinma aussi, du coup, bah, par rapport à ce qu'on disait tout à l'heure. Le projet Scorpion qui est en marche, enfin, je sais pas comment on peut le dire, mais on va scorpionner cette année. Et voilà, pas mal de B2B prévu. On est sur la D en ce moment. Ça sort bientôt. D'ici 15 jours, on aura vraiment tout. Qui sera en place, on aura un premier poste artiste du coup pour la Pirateuf 2.0 qui se passera sur également à 16 Kiers, comme tu disais Louchlag.
0: Ne pas oublier les 3 S à la
5: Kiers,
0: fin.
5: Voilà, du coup, c'était 4-0 pour Lucia et 0 pour l'alphabet. et du coup, voilà, donc pour la So Pigment Forte aussi, ils sont adorables, franchement, donc soutien à eux parce que c'est une soirée de soutien pour leur asso. Et oula, le micro orange qui veut se barrer, tac. Voilà, et après bah, pas mal de choses non officielles qui sont prévues pour la Bassonnaire avec la sauce pour en juin, du coup, un autre B2B prévu. Et après, il y en aura quelques autres encore qui sont pas officielles non plus, mais voilà, il y a pas mal de choses prévues. Et puis voilà, et sinon, bah, quoi dire de plus, c'est une belle session radio en tout cas, ça fait plaisir toujours d'être accueilli ici. Hein, on note toujours une très belle ambiance, franchement.
1: Ouais. On se détend de plus en plus. Je ne sais pas si des gens nous écoutent en ce moment. Mais je suis tout ouïe pour faire des retours. Si vous pouvez nous faire des retours en privé sur Raven Base, je vous répondrai. Je réponds normalement à tous les messages. Pour savoir un peu si vous trouvez qu'on s'est amélioré. Parce qu'avant, on était un peu. On avait un KGB de balai dans le cul. En fait.
4: Bah, d'ailleurs, là, j'ai un pote qui nous écoute en Normandie.
1: Ah, bah,
4: dédicace
1: trop cool.
4: À Quentin, numéro 2. Il est docteur cheveux.
5: Il s'appelle Quentin. Ouais,
4: okay. Exactement. Gros fan de DNB et tout aussi. C'est vrai.
1: Et bien, que Quentin nous dise, en fait.
5: Il faut s'abonner.
4: Exactement.
1: Quentin, dis-nous si ça va.
4: Il déguste. Il déguste
5: ce que tu en penses.
1: Voilà. Et du coup, je pense qu'on a fait un peu le tour du
4: tour.
1: Je vais
4: en profiter peut-être pour faire ma plus à l'aise.
1: Fais ta pub.
4: Normalement, soit fin mars, soit début avril, je vais enfin me déterre à sortir ma première track techno.
3: Allez,
4: Lucia l'avait déjà entendu en exclu. Et du coup,
0: c'est parce que c'est pour les vrais stars.
4: Exactement.
0: Ah oui,
4: les VIPs. Voilà, petite vibe un peu ambiante, techno, mélange avec du métal. Grosse influence aussi, un peu Gabbers, tout ça. Et après, pareil, courant avril ou début mai, tout dépend à quel point je me déterre pour le mix. Mais un remix de Suicide Boys, du coup, version DNB, hyper trap et un petit peu dubstep.
0: Allez, très très bon. C'est un bon ingé son. Et en plus de ça, c'est un bon guitariste. Que demande le peuple finalement?
4: Mes chevilles à l'aide.
1: Oui, ouais, Igo Prod. Et il faut aussi épeler.
4: Ok, concentration. IGO.PROD.
1: Voilà. C'était pas très passé.
5: Sur YouTube, non, c'est Igo, du coup.
4: Non, ça c'est pour le compte Queasy.
1: Bon, ben voilà, je pense qu'on a fait le petit tour. Il nous reste encore 8 minutes. Et ben je pense qu'on va se mater l'EP. Se mater. S'écouter l'EP entier de Louvin en vous faisant un grand
4: encore
1: au revoir.
6: En 8 minutes.
1: Allez, on vous fait des gros bisous, on fait un grand revoir. Tout le monde dit au revoir. Allez,
4: au revoir.
3: C'est l'heure de dire au revoir.
4: Bonne nuit, les
0: au
4: petits.
0: Au revoir, les enfants.
3: 1, 2, 3.
0: Au revoir.
1: Allez, au mois prochain, au 4
4: samedi.
1: Samedi. ouais, au mois prochain,
5: sinon,
1: au samedi 4
5: avril. Hein, si tu veux.
1: Allez, on recommence. Bien bonsoir, beau. Nous sommes sur Breaking Base. Et maintenant, au revoir et
6: alors,
1: au
6: moi, c'est Louvin, je fais de la batterie et de la drum et de bass.
4: L-O-U-V-I-N-H. Allez, c'est parti.
1: Allez,

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0: font leur pub sur les réseaux sociaux à Marseille. Dans une vidéo, certains annoncent horaire, adresse et promettent même un accueil chaleureux.
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